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0: Bonsoir à toutes et à tous, bienvenue sur Canal B 94 MHz pour cette rentrée 2026. Il est donc 21h30 de passé de quelques secondes et nous sommes le dimanche 6 septembre et tu es en compagnie de Yannick.
1: Bonsoir à chacun et chacune, heureux de vous retrouver après cette période estivale.
0: Moi de même. Et donc moi Olivier pour cette 801e de Metal Injection. Et oui, nous avons fini l'année en beauté sur une belle 800e. Nous reprenons donc pour au moins une quarantaine d'émissions. Et on va tout de suite commencer en espérant que vous ayez passé de bonnes vacances
1: au soleil, en même temps en Bretagne,
0: avec il y avait que ça, de la belle musique. Nous allons commencer donc avec les Suisses de Chakra, suivi de The Devil Wears Prada.

0: à l'instant sur Canal B dans cette 800e édition de Metal Injection, 801e pardon, et première de la saison 22, eh bien c'était Le Diable s'habille en Prada, Devil Wears Prada. Je l'ai fait en français, c'est plus facile. Le morceau s'appelle For You, c'était assez calme, une sorte de mi-tempo, balade. L'album s'appelle Everybody Knows et c'est une sortie Solid State Records prévue pour le 23 octobre prochain.
1: Et c'était précédé un truc assez cool aussi. Chakra, les très bons hard rockers suisses, nous interprétaient Just Life Aloud, extrait de l'album du même nom, sorti Frontiers, qui donc est sorti le 4 septembre dernier, il y a 2 jours exactement.
0: C'est une belle nouveauté et on va poursuivre avec une doublette sortie au mois d'août. On essaie de rattraper un petit peu notre retard. Deux nouveautés du mois d'août, c'est Psychroptique suivi de Triosphère.

0: À l'instant, sur les ondes de Canal B, vous venez d'entendre la voix de la chanteuse bassiste de Triosphère avec le morceau Oceans Above, Star Below, extrait de l'album du même nom, une sortie Frontiers du 28 août dernier.
1: Relativement fraîche, donc. Juste avant, c'était de la finesse et de la poésie. En l'occurrence, c'était Psychroptique avec le morceau No Blade of Grass, extrait de Pulse of Annihilation. Tout un programme, une sortie Metal Blade du 17 août dernier.
0: Et nous poursuivons en compagnie de Ristridi, suivi de King Ultra Mega.

0: À l'instant sur les ondes de Canal B, c'était, que je ne me trompe pas, King Ultra Mega avec le morceau Birth Ritual feat. Lizzie Hale et Matt Cameron. C'est un single et c'est une nouveauté de chez Raining Phoenix Music.
1: Et c'est tout récent. C'était précédé de Ristridi avec le morceau To Be Free. Alors rien à voir avec le groupe français des années 90 qui aimait mettre les jambes par-dessus la tête. Et c'est donc extrait l'album Ride the Storm, une autoproduction qui date du 21 août dernier.
0: Il est temps, amis auditeurs et auditrices, dans cette 801e et première édition de la saison 22 de Metal Injection, de retrouver un classique de la semaine, on va dire plutôt une date anniversaire, puisque c'est vrai que nous sommes le 6 septembre, et il y a plusieurs albums qui sont sortis le 6 septembre, quelques gros classiques, mais bon, j'ai tapé dans un truc un petit peu moins évident, notamment l'album Excalibur de Gravedigger qui était sorti le 6 septembre 1999. Et pour la reprise de la semaine, Olivier.
1: Il s'agit de Soulspell, donc un groupe qui a sorti quelques opus. C'est un peu un opéra métal d'origine brésilienne. Et ils reprennent là, en l'occurrence, un autre opéra métal. Il s'agit d'un extrait du deuxième album d'Avantasia, sorti en 2022. Et c'est le morceau, très bon morceau, The Final Sacrifice.
0: Et on se retrouve juste après pour les news.

0: À l'instant, sur les ondes de Canal B, Olivier, c'était la reprise de la semaine.
1: Et oui, c'était le très bon morceau The Final Sacrifice, extrait de Avantasia Partie 2, The Metal Opera. Il était donc sorti en 2022, si mes souvenirs sont bons, puisque le premier était sorti en 2020. Et donc, c'était donc le groupe brésilien, le projet brésilien Soulspell qui le reprenait. Et ils ont fait d'ailleurs plus de reprises que d'albums ces derniers temps, mais bon, c'est donc autoproduit et c'est sorti le 21 mai 2021, donc il y a déjà un petit moment.
0: Juste avant, c'était la date anniversaire du 6 septembre 1999, il y a donc 27 ans jour pour jour, on s'en souvient comme si c'était hier, via Gun Record sortait l'album Excalibur de Grave Digger, groupe allemand qu'on ne présente plus. Un album qui avait pour thème évidemment la légende du roi Arthur et on s'est écouté le titre Mordred Song. Il est temps, amis auditeurs et auditrices, dans cette 801e édition de Metal Injection, de retrouver eh bien, quelques news du monde du métal. Et nous commençons, Olivier, avec des nouvelles de Amon Amarth.
1: Et oui, le groupe de Death Metal Mélodique sortira son nouvel album intitulé The All Father Awakens, pardon, le 2 octobre prochain via Metal Blade Records. Je crois bien que c'est le label de leurs premiers albums dans les années 2000.
0: Ah, c'est fort possible.
1: Ils étaient déjà chez Metal Blade, je crois, il me semble.
0: Des nouvelles des vétérans français de ADX, groupe de heavy metal qu'on ne présente plus. Le groupe sortira son nouvel et 13e album intitulé Le 13e Choc. Très bien choisi. Ce sera le 25 septembre prochain via V Records et deux titres sont déjà en ligne.
1: Satanic Planet avec l'ex-slayer Dave Lombardo sortira son nouvel album intitulé Dead Deities le 30 octobre 2026 via Relapse Records.
0: Des nouvelles d'un groupe dont on a déjà passé des extraits des albums précédents, c'est Enterré Vivant de l'atmosphérique black metal franco-japonais. Le groupe publiera le 2 octobre prochain chez Transcendance son 4e album intitulé Koru Goku.
1: Nightwish, les Finlandais se préparent à fêter le jalon de leur 3e décennie en sortant The Greatest 30 Years of... Non, On Ears, pardon. Un coffret qui contiendra deux lives captés à Kitty en 2022 et à Amsterdam en 2023, ainsi qu'un documentaire. La sortie est annoncée pour le 11 décembre prochain, juste avant Noël. Est-ce un hasard ? Je ne crois pas.
0: Dans la rubrique à découvrir, eh bien, Invicia ou Invikia, du Melodic Heavy Power Metal finlandais, le groupe publiera le 25 septembre prochain chez Escape Music son premier album intitulé Echoes from the Past et on vous en passera bien sûr dans Metal Injection puisque j'ai reçu l'album il y a peu. Et on termine, Olivier, avec les morts de l'été, ceux qui nous ont quittés.
1: Le 18 juillet 2026, Jennifer Finch, bassiste de L7, est décédée d'un cancer du cerveau à 59 ans. Et le 17 août, c'est Frank Beard qui nous quittait à 77 ans. C'était le batteur de ZZ Top depuis 1970. Belle carrière, quand même.
0: Exactement. Et puis, pareil... ça m'a fait quelque chose quand même, Jennifer Finch, parce que L7, c'est un groupe qui a accompagné les débuts de mon adolescence, et l'album Bricks Are Heavy, tout ça, bon bref.
1: Voilà, et ne pas confondre les L5 et les L7.
0: les L7 étaient avant, donc je pense qu'elles ont, voilà. Mais c'est pas du tout le même style non plus. Voilà.
1: Non, et puis elles ne craignent pas grand-chose.
0: Voilà.
1: Pardon, excusez-moi, c'est gratos.
0: Mais c'est pas grave.
1: Elles ont un public à elles, et c'est très bien.
0: Voilà pour les news de cette semaine. Nous enchaînons dans cette 801e avec eh bien toujours des sorties de cet été avec le groupe Ozukaru. Leur dernier album est sorti le 21 août dernier. Ce sera suivi de If These Trees Could Talk, si ces arbres pouvaient parler. Et on se retrouve... ah ben non, c'est pas du tout. Oui, si, c'est ça. Et on se retrouve après pour la suite de l'émission, hein, normal.

0: Un instrumental, c'est pas tous les jours, Olivier, dans Metal Injection.
1: If This Trees Could Talk, donc c'était le morceau Metanoia, extrait de The Hidden Hand, une sortie Metal Blade du 10 juillet dernier, et je suis en train de me dire que c'est encore plus bizarre que ce soit sur Metal Blade.
0: Oui, oui, effectivement. Juste avant, c'était Ozukaru. Alors, ce n'est pas un groupe japonais, c'est un groupe, il me semble, finlandais, si mes souvenirs sont bons, avec un morceau qui s'appelle Ronin, et l'album s'appelle Tall Tales. C'est une sortie Pride and Joy du 21 août dernier, relativement récente.
1: Et nous poursuivons cette 801e de Metal Injection en compagnie de Life Wallower, et ce sera suivi de Tyrik.
0: Ils ont des noms un peu compliqués à prononcer aussi, il faut dire.

0: Avoine qui est un peu plus Olivier à l'instant avec Tyrick.
1: Et c'était le morceau HIPC. C'était extrait de To Satan I Will Play. Et c'est donc une sortie Iron Bonehead du 21 août dernier.
0: Relativement fraîche également. Juste avant, c'était Life Swallower avec le morceau Abandon the Body of Rot. Tout un programme extrait d'un EP qui s'appelle Life Swallower et c'est une sortie Progon Recordings qui est toute fraîche puisqu'elle date du 1er septembre dernier, c'est-à-dire mardi.

0: Il est temps, amis auditeurs et auditrices, dans cette 801e édition de Metal Injection, de retrouver eh bien, les dates de concert à venir. Et nous commençons en Ille-et-Vilaine, bien sûr, Olivier.
1: Le vendredi 11 septembre, à Bain-de-Bretagne, au sud de Rennes, il y aura la brasserie Draenec Cyanide, un tribute to Metallica, qui donc officiera à partir de 20h30 et l'entrée sera libre.
0: Le vendredi 2 octobre jusqu'au samedi 3 octobre 2026, bien sûr, à passer, il y aura à l'espace Le Gothic les Lunatic Festival avec notamment Stone from the Sky, du Stoner Rock, What E, du Death, du Doom Metal, pardon, Anna Lesou, de l'Industrial Black Noise, je ne connais pas ce style, Daevar, du Doom Metal, Doodsescader, de l'Atmospheric Sludge Metal et Nuet. De l'industrial folk expérimental, entre autres, bien sûr, le pass de jour est à 52 euros.
1: C'est là qu'on comprend que les lunatiques ont une affiche qui n'est pas comme les autres.
0: C'est ça, voilà, très original.
1: Samedi 3 octobre à Mordel, à l'Antichambre, il y aura le Mordels Fest, 3e édition avec Sujin, du Melodic Death Metal, Locomuerte, du Crossover Trash, Enlighting, du Metal Stoner Progressif et Crop Circles, du Groove Stoner Rock. C'est à partir de 19h, le tarif est à 55 euros pour les familles, 20 euros sur place, 15 euros en pré-vente. À vous de faire votre choix.
0: Le mardi 13 octobre, à Rennes, à l'étage, il y aura The Five Roses, un tribute to AC/DC, et les pré-ventes sont à 49 euros.
1: Jeudi 22 octobre, à Saint-Malo, à la Nouvelle Vague, il y aura Hypnose, groupe de progressive metal, accompagné de Hypotractor, du progressive metal également. C'est à partir de 19h30, 11 euros. En tarif réduit, 14 en pré-vente et 16 euros sur place.
0: Hypnose qui s'apprête ou qui vient juste de sortir un nouvel album, et Hypnose qui était déjà passé au Samhainfest. Le vendredi 23 et samedi 24 octobre, quelle transition, à la Mézière, à la salle Cassiopée, il y aura le Samhainfest 2026 avec notamment Corium, Kavene Kadas, Belenos, Abath en tête d'affiche, Gruesome Pledge, Necrovretch, Sublime Cadavérique Décomposition. Alors, entre autres, le pass vendredi c'est 39 euros, le samedi 49 euros et le pass 2 jours est à 79 euros.
1: Et petit béco à Sunday pour Sublime Cadavérique Décomposition, il saura pourquoi. Il les a vus il y a très très longtemps, il a fait une rencontre qui a bousculé sa vie. Mercredi 18 novembre à Rennes, au même, il y aura Marillion, le groupe, très bon groupe de progressif rock metal, plus rock que metal. C'est à 45 euros en pré-vente.
0: Pour ouvrir cette page concert, eh bien, on va se diriger vers les Electric Callboy. Ils joueront au Zénith de Nantes le 31 janvier. Et puisqu'on parle de Nantes, eh bien, on se retrouve après pour les dates ailleurs dans les autres départements bretons.

0: À l'instant, sur les ondes de Canal B, c'était donc dans cette page concert, eh bien, Electric Callboy, qu'on retrouvera le 31 janvier au Zénith à Nantes. Et on s'est écouté le morceau Elevator Operator, extrait de Townsite. Et c'est une sortie Century Media du 7 août dernier. Donc on poursuit, Olivier, avec les dates ailleurs en Bretagne.
1: Et oui, je...
0: Et notamment le dimanche 13 septembre à Lorient.
1: Et oui, au Pit Dog, il y aura Corium, dont vous a parlé... il y a quelques minutes, accompagné de Scarfold, du hardcore punk, et Tanork, du notre célèbre groupe rennais de technical death metal en breton. Ils joueront pour 10 euros. L'entrée sera 10 euros. J'espère qu'ils joueront pour un peu plus à partir de 19h30. Mais l'entrée sera 10 euros.
0: Le vendredi 18 septembre, samedi 19, eh bien, à Valette, au Champy-Lambert, Carnage Assault présente la Muscadès numéro 24 avec notamment 1349, Benighted, Inferne, Gorgon, très bon, Prieuré ou encore Vomitory. Donc une affiche Black Death, hein, voilà. 40 euros le vendredi, 50 euros le samedi, 75 euros le pass de jour.
1: Mardi 22 septembre à Nantes, au Ferrailleur, il y aura Xonor du Trash Metal, Eradicated du Trash Metal également, Blue Dress Throne du Death Metal, et on finit avec Avoc, très bon groupe de Trash Metal. Le prix des places est à partir de 29,20 € en pré-vente.
0: Le lendemain, mercredi 23 octobre, à Nantes, toujours au Ferrailleur, il y aura Tulip du symphonique metal américain, suivi de Seven Spires, qui officie dans le même style, et Xandria, tête d'affiche, symphonique metal également, mais allemand. Les préventes sont à 30 balles.
1: Vendredi 25 septembre, à Nantes au Ferrailleur, il y aura Affenheimer du mélodique death metal, qui passe énormément sur Nantes à chaque tournée. Il y aura aussi les Bâtards du Roi du Mélo Black, c'est à partir de 26,80 € la place en prévente.
0: Le samedi, donc le lendemain 26 octobre, Questembert lance Déporte dans le Morbihan au centre Alan Meur et Lowtoon Annos présente trois groupes, en l'occurrence Verdun, Subterranean et Massu. C'est à 19h30 pour 10 euros.
1: Et on clôture cette salve de concert avec le samedi 26 septembre à Rosé au Cold Crush. Il y aura Queen ARS du post-metal, suivi de groupe Vulture Industries du progressive metal. Le tarif est à 18,99 €, pas un centime de plus. Alors si, parce que c'est hors frais ce tarif, donc avec les frais ça risque de dépasser. Mais forcément, ça dépend, ça dépasse, et c'est à partir de 20h.
0: Culture Industrie, ça fait plus de 20 ans que ça tourne, ce truc. Hein.
1: Oui, ça, je me suis dit aussi que c'était pas tout jeune.
0: Ouais, exactement. Voilà pour les concerts. Eh bien, on clôture cette page concert en musique, évidemment, avec un groupe qui est passé dans Metal Injection au moins à deux reprises, si mes souvenirs sont bons. Il s'agit de Joy in Mess. Et vous retrouverez le groupe le 11 septembre prochain au Brooklyn Arena, évidemment.

0: de Yinmes à l'instant sur les ondes de Canal B avec le morceau
1: Statique. C'est un single autoproduit sorti le 13 septembre 2025, il y a un an.
0: Exactement. Et c'est, vous retrouverez le groupe le 11 septembre prochain, eh bien, au Brooklyn Arena, évidemment. Voilà pour les concerts de cette semaine. Vous retrouvez toutes les dates annoncées et bien d'autres, évidemment, sur une seule page Facebook, puisqu'on n'est pas assez moderne pour avoir Instagram. Cette page,
1: on est des boomers.
0: Cette page s'appelle BZH.
1: Métal Injection.

0: Left to Die à l'instant sur les ondes de Canal B avec le morceau Power of Darkness, très bon morceau, extrait d'un album qui s'appelle Initium Mortis, une sortie Relapse Records du 17 juillet dernier. Et juste avant, Olivier, c'était un extrait du nouvel album des Français.
1: Et oui, Gorod, les Bordelais avec le morceau Remains, extrait de The Humber Gone, une sortie Clonosphère bien sûr, le label du Sud-Ouest, et c'est donc une sortie du 28 août dernier.

0: À l'instant, c'était le morceau de Morgal avec le morceau Storm Chaser, extrait de The Seventh Circle, une sortie Werewolf Records du 26 juin dernier.
1: Histoire de finir cette 801e édition de Metal Injection dans la finesse et dans la poésie, Olivier. Je ne sais pas ce que tu en penses.
0: Oui, bah c'est moi qui l'ai choisi. Effectivement, on aime bien finir avec un petit peu de blague.
1: Exactement. Voilà, ainsi s'achève cette 801e édition de Metal Injection, première de la saison 22, en espérant que cette première programmation vous a plu et que vous avez aussi, on vous le redit, passé un excellent été. Et quant à nous, eh bien, on va se dire, comme d'habitude, on vous souhaite une excellente fin de soirée, une excellente semaine à l'écoute de votre radio préférée, Canal B, que vous ne quittez pas, évidemment. Et on se donne rendez-vous la semaine prochaine, même jour, même heure.
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0: Hello, hello les amis.
1: Well, well, well, c'est Bleu Chic qui redémarre, c'est la rentrée, Francky.
0: Ah ouais, c'est la rentrée.
1: Alors, là. T'as profité tes vacances?
0: Ah, maximum, bronzé,
1: le Cap d'Agde, tout ça.
0: Les fesses à l'air,
1: les fesses à l'air, toujours, hein, tranquillou.
0: Tranquillou, bilou.
1: On
0: et
1: va
0: toi,
1: sans,
0: père, oh, t'as bah, profité moi, aussi
1: les States, Kentucky, faire du cheval, cultiver.
0: Dans ces grandes plaines.
1: Ouais, bah,
0: sauvage.
1: Bref, la vie.
0: Que dire, bah, c'est la rentrée.
1: Ouais, déjà, il va y avoir un max de concerts comme d'habitude parce qu'on est bien lotis à Rennes et qu'on se donne les moyens de faire les choses, qu'on sort les doigts du cul. Comme on
0: déjà eu des biens cette semaine, Annabelle Charlex.
1: Ouais, super, on l'écoutera dans l'émission. C'était vraiment pour ceux qui ont raté, tant pis pour eux. Annabelle Charlex, des Texans d'Annabelle Charlex nous ont mis plein la gueule, quoi. C'était vraiment super.
0: Exactly.
1: Et on va démarrer, tu sais, par ce qui pourrait être un peu l'anthème de l'émission, un morceau, un gros classique. Je me suis dit, on rentre, merde. Posons nos marques, on va aller dire.
0: Les jalons.
1: Oui, exactement.
0: Exactement.
1: On va se mettre un petit Beast of Bourbon avec I Don't Care About Nothing Anymore. J'en ai plus rien à foutre de tout.
0: Voilà, comme d'habitude.
1: Ouais, voilà. C'est un peu la philosophie de l'émission. Hein.
0: Voilà, allez, c'est parti.
1: Mais carrément, on va attendre. On se met ça tout de suite. Je commence déjà à bafouiller, t'as vu?
0: Oui, c'est ça.
1: Ouais, c'est l'émotion.
0: Ça, tu frôles l'anévrisme.
1: Non, puis ton bronzage carotte, là, ça me perturbe.
0: Allez, c'est parti.
1: Allez, chaud.

0: Lunatic avec le morceau Do Something tiré du dernier album.
1: On les a vus cet été, c'est un peu le. Je vous conseille le disque, beaucoup moins radical qu'en concert. Il y a, j'ai mis juste après les bis parce qu'il y a comment une production et les, des voix arrachées qui ressemblent vraiment à comment la, l'album des, de Little Animals des
0: Beasts. Sur scène, faut aimer les trucs d'hommes quand même. C'est assez bourrin. Quoi.
1: Ah, c'est brutal. D'ailleurs, c'est... les comment les fans sont. Il y a, ça oui. va du comment.
0: Ils sont pas dans la finesse non plus. Forcément. Dans,
1: si, mais on va pas retrouver un fan d'Oasis par exemple.
0: Non.
1: Toi, c'est pas.
0: Ou de Blur.
1: Non. Non,
0: ça n'arrive pas. Mais ouais, par contre, sur disque, c'est quand même plus cool.
1: Le disque est vraiment super pour ceux qui aiment board, machin. Très très bien produit, très très bon disque. Sorti sur Beast des Lunatics. On enchaîne avec Split System. Et oui, vous demandez encore pourquoi les deux albums sont sortis. Eh bien, c'est parce qu'ils font une tournée européenne. Moi, personnellement, j'irai à Nantes, même si je vais rarement à Nantes. C'est vrai que je dépasse rarement la Loire.
0: Même pour voir les matchs.
1: Non, ils sont plus en Ligue 1, Franck.
0: Je crois qu'ils avaient joué quand même contre Rennes. Ah non, c'est pas arrivé ça.
1: Non, si, mais il y a longtemps. Bref, on n'est plus en 2025 et on est en 2026, Francky.
0: Ah,
1: c'est l'avenir.
0: Voilà, exactement.
1: Ouais, et donc voilà comment. Alors, je sais plus, je crois, quel est le lieu, quel truc, j'ai pas regardé. Mais c'est le dernier week-end, non, le dernier mercredi, pardon, de septembre. Sinon, vous regardez. Hein. Vous êtes tous connectés. Donc, Split System, c'est à Nantes et c'est dans quelques semaines. Et on ira voir ça avec le guitariste Mawson, hein, ce guitariste génial qui joue également dans les Steve Richards et qui est le boss du label Legless Records.
0: Exactly. Alors, le morceau, je ne sais pas, puisque tu t'es gouré, je crois. Ah, c'est ça ?
1: Ouais, je crois que c'est avant-dernier de la phase B, je me rappelle
0: plus. Je dirais que c'est Kill Me, mais.
1: C'est ça.
0: C'est ça ?
1: C'est ça, bien joué. Okay. T'es formidable.
0: Allez, c'est parti.

0: Et oui, alors ça c'est Hargreaves Samoan avec le morceau Stupid Asshole, un morceau que certains plus contemporains doivent se souvenir, qui avait été repris par Modenay.
1: Ouais, c'est comme ça que j'avais connu hein, moi, ce morceau ouais. Personnellement. Donc les Hargreaves Samoan, premier album Inside My Brain, sorti en 1980, un groupe auquel Jeff Dahl a chanté quelques fois.
0: Ouais, en et live, et là, tu me disais que moi je crois qu'il a fait un album, il a fait qu'un
1: non,
0: single.
1: Non, ouais, le chanteur, je sais plus comment il s'appelle, Mac Metal ou un truc dans le genre, était revenu à la charge, ils ont joué ouais, à Hawaii et ont eu la gentillesse d'inviter Jeff Dahl, s'était jamais reformé, un groupe particulièrement virulent, très 77, mais avec plein de tubes. Et ça vient d'être réédité, Oh là là, j'ai entendu de façon.
0: C'est la WC là.
1: J'étais proche de la WC.
0: Ouais.
1: Mais bon, on va attendre un petit peu la fin de l'émission déjà. Comment donc voilà, pour les Hongris, Samoans, on enchaîne.
0: Ah, il y a un qui s'appelle Rucus.
1: Rucus, ça décoiffe. Ils sont sur le label anglais Drunken Sailor, où on peut retrouver Split System, Steve Richard, etc. Mais eux, comme en sont américains, sont de Boston. Ça envoie grave. L'ancien chanteur est un ancien skinhead qui faisait de la hoe, il y a un black, tu vois, afro-américain, ben c'est comme ça qu'il faut dire,
0: ouais.
1: Et quand il a une pure voix et une super dégaine, et donc ça c'est son nouveau projet, joué dans un groupe, ça s'appelait Standards, un groupe de hoe qui était, on va dire, hoe rock'n'roll, pas le côté bourrin qu'on écoute en France, mais vraiment de la bonne hoe américaine, et là il est revenu avec un truc très très brutal, mais moi j'adore sa voix, j'adore les morceaux, ça ressemble un peu à du gros pub rock énervé,
0: ouais.
1: Et c'est top,
0: Cam Lindsay.
1: Ouais, Cam Lindsay.
0: Ouais.
1: Alors non, il a joué dans pas mal de groupes, c'est un vraiment super chanteur, c'est pas une voix à la Bad Brain, c'est une voix vraiment beaucoup plus forcée, mais qui est géniale. Enfin moi personnellement j'aime. La production, elle est ce qu'elle est, mais c'est exactement comme ça qu'il faut enregistrer ce genre de groupe, c'est-à-dire avec de la couille, avec un petit
0: à
1: peu
0: fond,
1: de...
0: Quoi.
1: Ouais, à fond, voilà, tout à fond.
0: Le morceau s'appelle Talking Cheap Enough.
1: Exactly. Allez hop, c'est parti.

0: Florian Maledi avec le morceau Stupid Bench, tu vois, dans le dernier album et le premier album, bien sûr. En vente dans toutes les bonnes crèmeries.
1: On espère les revoir bientôt. Là, ils ont fait de très, très, très, très bons concerts à Bénic, bien sauvage d'ailleurs. Comment s'appelle le bassiste Eleni?
0: Ouais. Non, c'est le batteur.
1: Balthazar. Balthazar s'en est même cassé le pif. Ah, il était tout foufou. Il s'est repris un retour en pleine gueule sur le mot. Donc il a fini aux urgences. Et donc maintenant, il a levé aplati. On dira Christophe Tuoso pour ceux qui connaissent
0: mais, la boxe.
1: Mais ça lui va très bien. Et donc voilà, un super album, super 6 titres. Et je trouvais que ça correspondait bien avec Rucus. Tu vois, t'as un son un peu agressif comme ça. C'est le genre de groupe qui devrait tourner ensemble. Tu vois, faire un échange de dates. Eux ils partent à Boston et les de Boston ils viennent en Vendée.
0: Un Saint-Hilaire-d'Henriez.
1: Ouais, ce serait pas mal.
0: Ils étaient d'ailleurs au festival de Vitré, Frères les Maladies, avec ce qui suit, les Sofansucker.
1: Ouais, c'est le Sofansucker. Alors j'ai choisi un morceau.
0: Ils chantent en allemand.
1: Ouais, mais ça, je m'en étais pas aperçu avant hier, alors que j'ai entendu ça contre
0: toi. En concert, ils disent qu'ils ont.
1: C'est sans doute le meilleur morceau que j'ai entendu d'eux, un morceau qui est cinglé. Dès qu'ils ont joué ce truc-là, avec un riff hyper entêtant, c'est un peu à la Borde, d'ailleurs, à la God, pardon, qui reprend My Pal. Ils ont trouvé une espèce de riff un peu 60s, et ça m'a scotché ce morceau, mais vraiment scotché, un morceau qui monte. Honnêtement, les deux premiers morceaux, j'ai eu un doute s'ils avaient pas un peu, baissé du pied, tu vois. Et non, ça a été un concert monumental à Vitré, mais vraiment monumental, qui n'a fait que monter crescendo. À la fin, tu vois, ils étaient sur les étoiles. En tout cas, comment on s'écoute, comment t'as dit?
0: Alors, je pense que c'est allemand. Je peux très bon. Mitten, ça dit Mitten in der Nacht.
1: Est-ce que j'ai des mythes
0: dans la nuit? Ouais. Est-ce que j'ai du mythe dans la nuit?
1: Est-ce qu'il y a des mythes dans la nuit? Enfin bref,
0: Les mythes de la nuit.
1: Ouais. Les grosses mythes.
0: Tu parles allemand, toi?
1: Ouais.
0: C'est ça. Ben voilà, on va écouter.
1: Ouais.
0: Allez, c'est parti, go.

0: Inspirators avec le morceau, j'ai un trou de mémoire, je l'ai sous les yeux. Désolé, The Jungle of My Mistake, donc c'est pas encore sorti. Hein.
1: C'est The Jungle.
0: Jungle.
1: Le ouais. Jingle, c'est autre chose.
0: Ah, The Jungle.
1: Pour comprendre le jingle et la jungle.
0: Ah oui, la jungle. Alors, c'est okay. La jungle de mes mistakes.
1: Voilà, de tes mistakes. Ouais.
0: Voilà. C'est pas encore sorti, c'est un petit CD, mais ça sort en CD prochainement. Mais c'est, par contre, c'est dispo sur le Bandcamp.
1: Ouais, le Bandcamp voilà. Est déjà là. Donc, très très bon titre. Hein. Moi, c'est mon titre préféré. Je trouve la vraie fraîcheur, ça fait du bien. Par où ça passe. Voilà, voilà. Et un petit clin d'œil à notre ami Cyril.
0: Voilà, et à voir bientôt peut-être sur scène ou une release party dans le coin.
1: À voir.
0: Voilà. Exactement. On enchaîne avec Bad Dreams.
1: Bad Dreams, on vous en avait mis avant de partir, on vous en remet une couche en revenant. C'est leur dernier album, c'est produit par Dan Liscombe, le guitariste des Drones, le guitariste aussi de Marlon Williams. Et puis il faut dire personne, il n'y a pas beaucoup de gens à le savoir, mais c'était surtout le guitariste de Spencer P. Jones qui l'a découvert quand il avait 20 ans. D'ailleurs, il joue sur l'album du Committee Escape, sur le deuxième album solo.
0: Liscombe ? Ah ouais. Ouais. Je ne savais pas.
1: Dan Liscombe.
0: Bon, ouais. Après, il a fait plein de choses. Il joue ses Côtes Nabarnettes.
1: C'est un producteur très très recherché. Et bien, ultra.
0: Les Drones, t'as dit ça aussi ?
1: Comment ?
0: Les Drones aussi ?
1: Ouais, les Drones, il a joué un paquet de fois. C'est avec lui qu'on l'a connu. Ouais. Et donc, Bad Dreams, ils nous ont quittés. Et c'est bien dommage. Eux n'étaient pas de Melbourne, n'étaient ni Ted Brisbane, ils étaient un peu enfermés, mais c'était comment un groupe qui a cartonné en Australie, et ils ont fait cet album pour nous dire adieu. Je trouve ça un peu con. Je sais qu'ils ont fait une tournée l'année dernière en Allemagne. Je me disais, tiens, bah super, ils se rapprochent, ça brûle, paf, tu fais et tu les fais venir. Eh bien non, on les verra jamais. Non. Et ça, c'est moche, très très moche. Surtout que moi, je suis un gros fan de Bad Dreams. Mon album préféré, c'était Ouah, le précédent. Eh bien maintenant, j'ai changé, c'est celui-ci. Parce que plus je l'écoute, plus je l'aime. Et c'est vraiment, c'est tube sur tube, et c'est vraiment super.
0: Je viens de recevoir un fax.
1: Il y a un pigeon qui s'est posé sur mon épaule. Je vais lui ouvrir le bec et lire le petit message.
0: Exactly. Donc Bad Dreams, on a choisi le morceau Kangaroo Skulls.
1: Et ouais, c'est parti.

0: Annabelle Charleg avec le morceau Patty Get Your Gun. Donc on avait en concert mardi soir au Bistrot de la Cité.
1: Ouais,
0: c'était
1: on a
0: vraiment chouette.
1: Ouais, c'était super. Commencer la semaine à part se mettre une grosse mine dans la gueule le mardi, c'est pas ce qu'il y a de mieux.
0: Non, la semaine était un peu dure.
1: Ouais, enfin, bah tu traînes un peu la patte quand même.
0: Ouais, voilà.
1: T'as exactement. Passé 35 ans. Tu
0: ouais,
1: vois,
0: voilà,
1: c'est toujours un peu
0: ouais.
1: C'est toujours un problème là.
0: Un peu plus compliqué. La récupération.
1: Ouais, dès que t'approches la quarantaine comme ouais. Nous, c'est un peu compliqué.
0: Voilà, le mardi soir, on a un bon collectif, mais la récupération est plus compliquée.
1: Ouais, bah les bains de glace. Le truc crinogène là, tu connais?
0: Non.
1: Ouais, c'est les Brésiliens, enfin pas des trans, les commandés, les footballeurs qui m'ont montré ça.
0: Ah ouais,
1: ouais. Mais ouais, ça marche bien, ça marche vraiment bien. Enfin, je fais ça, là, je t'expliquerai.
0: Voilà, Annabelle Charleg, qui je comprends pas d'ailleurs parce qu'elle s'appelle pas Annabelle, elle s'appelle
1: ouais, c'est le nom en fait qui s'appelle Annabelle Charleg, ouais. Son prénom c'est Lindsay.
0: Ouais.
1: Donc, un album produit et enregistré par Ty Segall. Il jouait dans cette magnifique salle, ça doit leur faire drôle hein, de passer du Bistrot de la Cité
0: au Paradiso
1: dans la grande salle qui est sans doute la plus belle salle d'Europe, à mon avis. Vie, hein, je crois ouais. Pas Gamio ni en Angleterre ni ailleurs. C'est comment une salle magnifique avec un son magnifique et donc elle jouait avec Ty Segall. Comment hier, avant-hier,
0: ouais. Non,
1: hier.
0: Non, jeudi. Ah non, jeudi soir.
1: Je die.
0: Parce qu'ils ont une drôle tournée. Hein, ouais. La veille de Bistrot Glasgow, le lendemain Bistrot Angers et Paradiso. Donc bon, ouais. C'est américain, ils savent, ils connaissent la route.
1: Oui, mais... oui. Bah, ils sont pas là en trompillou, c'est pas des intermittents. Ouais. Oulala, j'ai mal au dos. Oulala, il va me falloir que faire une petite résidence. Ça envoie du steak.
0: Ouais.
1: C'est toujours prêt. Ça fait surtout, ça joue très, très, très. Très bien et c'était vraiment hyper chouette.
0: Et très sympathique.
1: Ouais, très sympa.
0: Ouais.
1: On a passé un super moment. Voilà.
0: Exactly. C'est dit. On enchaîne avec Liusberg.
1: Liusberg, et ben moi je les adore. Eux sont des Pays-Bas, ouais. Rotterdam, il me semble. Au départ, tu te dis putain, mais c'est le Velvet, quoi. C'est carrément que le Velvet, mais c'est bien plus que ça. Ils font des albums complètement tarés. Moi, il m'en manque pas mal. Et justement, j'avais dit une connerie une fois dans l'émission que si quelqu'un en avait en double, ce serait bien qu'il me l'apporte. Eh bien, un auditeur de Canal B, je crois qu'il est son surnom, c'est Captain Caverne. Je le salue. Il est venu à Binic, il m'a dit tiens, j'en ai commandé deux, n'en plein un pour toi. C'est cadeau.
0: Ça, c'est classe.
1: Et ouais, surtout que c'était impossible à avoir, et donc j'ai vraiment apprécié.
0: Donc, je pense que c'est bon que tu continues à pigner à l'antenne. Il manque ça, il manque
1: s'il vous
0: ça.
1: Plaît,
0: ouais,
1: s'il vous plaît,
0: monsieur, ouais, je ne l'ai pas celui-là.
1: Non, bah, ce serait pas mal. Ouais, je ferai mon roumain à l'émission pour avoir encore des disques gratos. Voilà, c'est cool, c'est Liusberg. Le morceau qu'on écoute, alors il est très, très, très velvet, mais j'adore ce morceau. Et il s'appelle
0: Cold Light of Day.
1: Exactement, Frankie. Allez hop.

0: Oh là là là là, là c'était chez chaud. Hein.
1: Bah. Ah ouais, je suis en train de remettre mon casque.
0: Ah, hop, oh là, là,
1: là. Voilà, voilà, voilà.
0: Quel bordel, c'était The Blues Against the Use. Donc c'est italien lui toujours, non?
1: Ouais, toujours ouais. Italien. La, le seul changement, c'est qu'il ne joue plus tout seul, mais qu'il est en groupe. C'est un trio et c'est plutôt mieux. Et, je l'ai pas vu. Il a joué également à Binic cet été. Ça m'a attristé de pas le voir. On a discuté un peu. Un mec qui a énormément de talent là-dedans. C'était quand c'était la version groupe. Ta mère de Stefano qui jouait de la batterie, qui était batteur au départ. Okay. Qui a été batteur pour lui. Et donc voilà quoi, un très très bon album. Comment j'ai pris quelques copies, vous pouvez le récupérer au shop d'ailleurs, comme les Annabelle Sherlex tout à l'heure. Il y en a, c'est pas du tout distribué, donc c'est le moment d'en profiter, hein. C'est déjà pas mal parti, mais pour les dernières copies, si vous mettez vos belles tennis et que vous avez envie de vous promener dans le centre-ville cet après-midi,
0: voilà, au soleil,
1: ouais, vous passez vers 18h, apportez-moi une petite binouze avant et, voilà. Et ce sera parfait.
0: Ou avant d'aller prendre un thé matcha.
1: Un thé matcha, c'est quoi ça?
0: Je sais pas ce que c'est. Ça m'est venu comme ça. Je sais pas. Moi, je sais pas ce que c'est, mais.
1: C'est un thé?
0: Je fréquente pas les gens qui prennent ça.
1: Un thé matchat?
0: Ouais, mais pas matchat. Non, c'est autre chose.
1: Ok. Ok.
0: Quel lapsus révélateur.
1: Non. Non, bref. Comment. Non, je connais
0: voilà,
1: pas.
0: Voilà, voilà. Bah, c'est un thé vert avec de, je sais pas, du matcha dedans.
1: Ok.
0: Je ne sais pas. Si nos auditeurs nous entendent, ils savent ce que c'est. Hein, ils peuvent envoyer.
1: Ils peuvent envoyer un sachet. On en prendra un le matin avant de prendre un petit
0: voilà,
1: coup de blanc.
0: Voilà, ou un fax nous ouais. Expliquant ce que c'est. On enchaîne avec Orson Family.
1: Ouais, Orson Family. On vous en passe souvent. Personnellement, je connais que les deux comme en mini LP qui était sorti sur Neurose dans le milieu des années 80 et les quelques 45 tours que j'ai en ma possession que j'adore. Là, on va s'écouter Heartbeat. Les Orson Family, c'était un peu les Cramps anglais, quoi. Un truc un peu différent. Vraiment fait à l'anglais, c'était la même période, à l'époque sortait Death with Elvis, apparaissait Orson Family en 85-86 et c'est vraiment super bien, je me lasse jamais d'écouter leur musique et on va s'écouter aujourd'hui Heartbeat.
0: C'est parti.
1: Ouais.

0: Les Cramps avec le morceau Rockin' Bone, donc la version 77, alors qui est tiré du album Grievous Gravy, qui a fait couler beaucoup d'encre ces dernières semaines, puisque c'est épuisé en quelques jours, je crois.
1: Ouais, en quelques semaines, ouais, ça a fait le buzz, buzz, buzz. Parce que, ouais, bah, parce que déjà c'est sur Vengeance, donc c'est bien, parce que les droits reviendront sans doute à Ivy, et si même ça revient pas à Ivy, je sais que Lux Interior avait un gamin, et donc ça reviendra à son gamin. Mais en fait, rien de neuf, tu vois, hein, puisque t'as eu pas mal de commandes de ces titres qui sont déjà sortis avant sur des bootlegs, peut-être des fois moins bien enregistrés, mais en tout cas, ça ne vaut pas pour moi ce qu'on appelle les Ohio Demos, toujours le même Alex Chilton, toujours le même studio, mais en 79, où comment les Cramps jouent vraiment beaucoup, beaucoup mieux, le son est vraiment, vraiment mieux, mais ça reste intéressant parce qu'il y a des morceaux qu'on avait jamais entendus avant, puis la pochette est tellement belle, mais donc voilà. Ce qui me fait rire aussi, c'est les gens qui découvrent les Cramps avec cet album-là. J'ai vu quelques personnes qui me disaient ouais, j'ai vu passer des trucs comme quoi, tu vois, les réseaux sociaux t'apportent toujours des nouveaux fans.
0: Mmh. Ouais. Parce qu'on pensait que. Il y a ceux aussi qui ont découvert avec le morceau dans la série à la Machine Paris.
1: Puis t'as des gens qui ont 20 ans, hein, donc forcément. Ouais. Voilà. On va écouter après maintenant les Dead Beats. Et les Dead Beats, je les ai mis après parce que tu vois, quand. 86, c'était eux la première partie des Cramps à la salle de la Cité, et non pas les Prime Vols qui est marqué sur la grande affiche jaune. Moi je l'ai encore, je crois que c'est marqué Cramps plus Prime Vols. Prime Vols qui sont d'ailleurs sur Beast Records, mais c'est pas eux qu'on jouait. C'était les Prime Vols, et ça avait été vraiment super bien du haut de mes 17 ans. Je veux dire, je kiffais grave. J'étais encore à l'école en internat, et t'avais un mec qui avait eu la bonne idée de me pisser dessus devant. Moi j'étais au premier rang, tu vois. T'as Ivy Poison qui avait mis à tous les mecs à l'époque. Que c'était fallait être assez costaud, c'était genre, tu vois, ils comprenaient pas le français, mais après tu vois les petites insultes sexistes que lui envoyaient les mecs, mais elle alors jetait des clopes sur la gueule, et avec ses talons aiguilles alors marchait sur les doigts. J'avais trouvé ça hyper classe, un Lux Interior en grande forme. Bref, de quoi former le restant de tes jours pour le rock and roll. Si rock and roll ça veut dire danger comme disent les Cramps, ok. Maintenant c'est vrai qu'on voit des groupes qui pensent plutôt à dire oh, putain, il me reste encore deux dates demain, faut que je fasse gaffe à la voix, je vais pas me bourrer la gueule ce soir.
0: Oh là là, je vais prendre du théma
1: de
0: charge.
1: Si jamais je tombe de commande, on voyait vraiment Lux Interior faire vraiment du grand, grand, grand n'importe quoi. C'était Fjord Dixon à la basse. Enfin, c'était vraiment un concert, mais monumental. Ça rassemblait les Cramps, des rockabs, des skins, des psychos, des punk rockers, des rockers. À cette époque-là, ça peut paraître. Le public était moins ciblé que la fin des années 90. J'étais retourné voir les Cramps à Paris plusieurs fois. Mais c'était vraiment. Putain, t'as que 17 piges, donc c'était vraiment hyper impressionnant. C'est un des plus gros souvenirs que j'ai eu en live. De comment on peut dire aussi que les Cramps sont quand même dans le top 5 au monde des performeurs sur scène, hein. Des élites de rouge, des machins, des trucs. Le premier mec à nous avoir parlé de tout ça, nous, c'était notre Rockin' Ronnie, qui nous en parlait des caisses, qui nous parlait des concerts qu'il y a eu en 83-84 en Angleterre, les premiers concerts. Et ça nous faisait déjà rêver cette notion de danger, de mystère. Bref, les Cramps, c'est les Cramps. On vous conseille d'acheter toute leur discographie, ça peut pas faire de mal à personne de toute façon. Et donc voilà. On va écouter les Dead Beats qui jouent avec eux, celle de la Cité en 86. C'est plus sobre, c'est plus cool, mais c'est chouette. Et puis la pochette, elle est démentielle quand tu les vois dans un garage, espèce de vieux roast beef avec leur tatou bien dégueulasse, une nana avec la mini jupe, tu vois, sur sa moto, c'est juste top. Les Dead Beats, il y a un côté surf, un côté pop aussi par moment, un côté Cramps aussi forcément, et c'est très bien. Et on s'écoute, dis-moi tout.
0: Dante Joe.
1: Exactement, c'est celui-là qui est bien, qui paraît que c'est pas.

0: c'est pas une nouveauté, mais ça s'appelle Illy Billy Moon Explosion avec le morceau Call Me, la reprise de Blondie, bien sûr, que tout le monde a reconnu.
1: Exactement. Les albums étaient très difficiles à trouver parce que pas réédités. On a 7 ou 8. Ils ont tous été réédités pour leur tournée. Et donc, vous pouvez les trouver dans les bonnes crèmeries, comme Rockin' Bones, par exemple. Mais comment le. La triste nouvelle, c'est Darren, notre ami de Trashwax, notre Irlandais préféré, fan absolu des Cramps, qui disait la tournée s'est vite terminée. Je crois qu'ils ont joué juste à côté d'Arène, j'en savais rien, tu sais, dans un bled qui est près de ED, un truc comme ça. Ah ouais. Le début de la tournée, les informations, des fois, c'est vraiment, vraiment galère. Ça m'aurait fait plaisir de les revoir. Je les avais vus en 2014 au Palais de Ron, 2013 ou 2014, au Cosmic Trip. C'est eux qui avaient ouvert le festival. D'ailleurs, c'était dommage de commencer par eux. C'était vraiment très, très bien. Et donc voilà, le guitariste a fait un putain d'AVC. Donc, le groupe sera visiblement mis en suspens pendant un bon moment. Ce qui est bien triste, en tout cas, on peut se consoler en écoutant leurs albums qui sont vraiment très, très, très, très bons. Hyper novateurs à la manière des Cramps. Il y a moitié compo, moitié reprise. Et les reprises sont souvent sont pas fistos. Hein, sont un peu comme Call Me qu'on a entendu et autre chose. Bref, un chouette, chouette groupe. Ils sont belges, voilà. Finir sur une petite note, si t'aimes les frites, tout ça.
0: Ouais, voilà. Oh, voilà, graisse de bison.
1: Oui, toujours.
0: Voilà. Toujours. On enchaîne avec Buck Owens.
1: Buck Owens, on vous est prendre pas notre bon vieux Buck Owens, le roi de la Telecaster. Hein, jouer de mieux que lui, c'est compliqué. On a choisi un morceau qui s'appelle Cripple Creek. Non, un truc dans le genre. Je t'ai dû mettre un petit mot sur le papier, sur un post-it. Je crois que c'est Cripple.
0: T'as mis un petit mot.
1: Cripple Creek, non?
0: T'as mis quoi? T'as mis Upon Cripple Crips.
1: Ok, voilà, c'est ça. Et ce que j'aime dans ce morceau, c'est que au milieu des morceaux bluegrass, des instrus un peu cinglés qu'il y a, et ben il s'emmerde pas le Buck. Ça plaise ou non, il nous met une bonne grosse fuzz. Il nous fait un tempo, tu vois, très très très très scrampy, assez élevé. Et c'est juste complètement génial. Et j'adore les mecs qui font ce qu'ils veulent, comme Buck Owens. Allez, vas-y Buck.

0: ça swing ça.
1: Ouais, Carl Perkins, les albums un peu plus chauds à trouver, c'est un album qui s'appelle Country Soul. Ça veut dire quoi Country Soul? Ça veut dire tout simplement Swamp Rock. Et donc il prenait pas mal de risques, il s'éclatait aussi le grand Carl Perkins. Quel guitariste, quelle voix. Ça fait toujours du bien de se nettoyer les écoutilles, les cages à miel avec le grand Carl. On va pas tarder à se quitter, mais avant tout ça, on va finir par un disque. Il y aura un disque en décembre qui sortira sur Beast. Et c'est notre ami Didi Ray. Alors vous allez vous demander, c'est qui encore ce Didi?
0: Didi, on vient de comprendre.
1: Ouais, Dirty Deep, ouais. Parce qu'il a fait un album solo qui est...
0: Ray pour Ray Charles.
1: Ouais, certainement. Avec un E. Mais comment... donc voilà, non, c'est parce que pas mal de gens, de promoteurs confondaient quand ils mettaient Dirty Deep, comme il a commencé le groupe tout seul et qu'il a continué à faire des concerts tout seul. Il a mis, viens, est-ce qu'il vient à 3? Est-ce qu'il vient tout seul? Est-ce qu'il vient à 3? Est-ce qu'il vient tout seul?
0: Ah bah, il vient tout seul, il n'y a pas le batteur, il n'y a pas le 6. Oh,
1: il l'a mis à Ola, tout ça, il a dit, maintenant je change de nom et je refais un album en solo. Dirty Deep en groupe, c'est pas fini, donc c'est plus power en groupe. Mais là, justement, ce que j'aime bien, c'est qu'il a mis un peu de country dans son blues. Et quand tu mets un peu de country dans le blues, moi, ça me plaît énormément. La vidéo elle est géniale, tu vois faire un peu de skate, aller à la pêche, d'être avec son clébard, se baigner, tout ça.
0: Un gros fan de pêche, hein. De ouais. Skateboard et de pêche.
1: Ouais, bah ouais, mais c'est ça la vie.
0: Ouais.
1: Hein, c'est pas de se coller les yeux tout rouges de lapin quand la mixomatose devant un écran à la con,
0: ouais.
1: Et de compter sa crypto-monnaie. Hein.
0: Tu m'étonnes.
1: Non, c'est ça, profitez de la vie, amusez-vous, faites un peu de skate, un peu de pêche, et puis faites-vous du bien.
0: Ouais.
1: C'est important.
0: Et faites du bien.
1: Et faites du bien, ouais. Amen. Ah, ok, ouais. donc voilà, et le morceau s'appelle...
0: Spin Around,
1: tu commences à avoir l'accent, hein.
0: Ah, bah, ouais,
1: ouais. Ouais. Ouais, c'est sûr que le Cap Dag, l'accent américain, on le travaille là-bas.
0: Le Cap Dag, il fait salaire.
1: Ouais, enfin bref.
0: Je me comprends.
1: Ouais, on a compris.
0: Allez, c'est parti.
1: Ouais.
0: Allez, c'est parti, Spin Around.

0: Bon, on s'est quitté avec donc la grande Dolly Parton qui nous a quitté il y a quelques jours. On pourrait faire une émission complète hein, sur elle, tellement quelque chose à dire.
1: D'ailleurs, la dernière émission de fin juin ou début juillet, ça, on avait mis un morceau de Dolly Parton. Hein, ouais. Ce petit morceau de glam de Great Balls of Fire.
0: Exact.
1: Ouais. Voilà. On pourrait dire qu'elle nous a accompagnés depuis un sacré paquet de temps et on continuera toujours à passer les listes de cette grande dame.
0: Dolly Parton, voilà, repose en paix. On se dit à la semaine prochaine.
1: Et après, il y aura encore un petit break.
0: Ouais, voilà. Parce que t'as des obligations.
1: J'ai des obligations
0: interplanétaires.
1: Et on peut dire ça.
0: Je pense que le mot est choisi.
1: Le mot n'est pas.
0: Est
1: assez fort.
0: Oui, c'est ça. Cette n'est pas en vain.
1: Ça fait plaisir de le voir comme ça le samedi matin.
0: Je suis aware. Comme dirait notre ami Vandamme.
1: Les yeux rouges, tout ça. La main qui tremble un petit peu.
0: Voilà, l'apéro, tout ça. Bah tiens, on va aller prendre l'apéro.
1: C'est l'heure.
0: Avec quelques olives.
1: Eh bien, on se dit à la semaine prochaine. On vous en dira plus sur l'actualité concert. On a un peu zappé, mais on fera ça la semaine prochaine.
0: Il y a cette semaine.
1: Passez un excellent week-end, amusez-vous bien et on vous dit à très vite.
0: Allez, bisous.

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4: Bonjour et bienvenue dans Gymnastique sonore, une émission de l'association Bande Magnétique qui vise à développer vos biceps auriculaires grâce à des exercices hebdomadaires savamment élaborés par les auteurices. Gymnastique sonore revient avec toujours plus d'exercices pour muscler vos oreilles toute l'année. Aujourd'hui, on écoute les deux premiers épisodes de Constellation LGBT en ruralité, réalisés par Claire Cache-Couche-Souci. C'est une série en 6 épisodes qu'on vous fera découvrir dans les semaines à suivre. On commence avec l'épisode 1, Revenir à la Terre, et on poursuit avec Un sentiment de communauté, réconfort et divergence.
5: On est un groupe de gens de Cutéro de la West Coast Aveyronnaise. On est des PD, des Gwyn, des trans, des non-binaires, et bien plus encore. On est aussi ton ou ta cousine, ton frère, ta grand-mère, ton voisin, ta garagiste, ton ou ta prof. On vit ici et on va pas bouger demain.
6: Y en a beaucoup dans le coin en fait, des femmes lesbiennes agricultrices. Hein. Il y a du verger, il y a des maraîchères, fromagères. Enfin, il y a un nid.
5: On veut débroussailler les idées reçues en campagne, mais aussi laisser pousser nos herbes folles, faire de la place pour nos prairies, nos friches, nos épines et nos fleurs.
7: En 2024, notre radio associative s'est lancée dans un collectage de récits livrés par des lesbiennes, des gays et des personnes trans vivant à la campagne depuis belle lurette ou depuis peu. Dans cette série polyphonique, certains points de leurs histoires entrent en résonance, d'autres non, laissant entrevoir une pluralité de modèles qui leur ont manqué, et un florilège de ressources pour vivre pleinement son identité de sexe, de genre, son orientation sexuelle et ses choix amoureux dans des territoires ruraux. Ces récits, aujourd'hui d'actualité, viendront nourrir les archives LGBT encore trop rares, en général, et notamment en milieu rural. Épisode 1, retour à la terre dans la montagne noire, une rencontre avec Boris.

0: l'ostéo, là, je suis. Ça fait deux jours que je suis à l'ostéo, mais je suis encore en break.
1: Bienvenue dans les années 50. On est dans une pièce de la ferme avec une belle tapisserie qui n'a pas bougé depuis très longtemps. Et c'est ici qu'ont vécu mes arrière-grands-parents. C'est ici qu'a vécu ma grand-mère les trois dernières années de sa vie. C'est l'histoire d'une ferme qui est partie de deux pièces et de quelques caves et qu'on est en train de remodeler à notre manière à nous et de retaper les bâtiments. Et c'est ici qu'on vit actuellement en attendant que notre maison soit terminée. Alors je m'appelle Boris, j'ai 43 ans encore et je suis originaire de la vallée du Touré, en Lavassy-Droué-Roux. Et je suis revenu au pays en 2018 avec mon compagnon pour un projet agricole. On est arrivé donc en avril 2018, ma grand-mère sortait de l'hôpital, devait partir en EHPAD et on lui a demandé si elle voulait bien nous accueillir. Donc on est arrivé chez elle, dans sa petite vie tranquille de veuve, de paysan de 90 ans. Et on arrive ici avec nos deux chiens et on s'est installé dans la maison. Donc on a pris soin d'elle comme elle a pris soin de nous. On a pas mal échangé, on a beaucoup parlé. Et ça s'est fait de manière assez naturelle et plutôt fluide. Avec le temps, on peut dire que c'était quand même une chouette expérience. Même si ça n'a pas été facile tous les jours, bien sûr. Mais je suis très fier aujourd'hui d'avoir pu vivre ce moment-là avec ma grand-mère. Alors j'ai grandi à Lavastide-Rouéroux, donc tout petit village du bout du Tarn. Je crois que c'est un village de 1000-1200 habitants à l'époque. Et je suis né dans une famille d'ouvriers, famille simple, plutôt pas très voyageuse, très famille. J'ai eu une enfance plutôt heureuse. Alors être gay, ça s'assumait pas forcément en ayant 14-15 ans. Je pense qu'aujourd'hui, le thème peut être abordé différemment, ça dépend aussi des familles. En tout cas, dans ma famille, je me sentais pas de leur annoncer à mon adolescence. Je me sentais pas légitime, assez en confiance avec moi-même, je savais même pas encore si j'étais vraiment gay ou pas. Et à mes 19 ans, j'avais qu'une envie, c'était partir. Et voilà, je suis parti en me disant que jamais de la vie, je ne reviendrai ici. Et c'est quand je suis arrivé à Toulouse que je me suis rendu compte qu'effectivement j'étais bel et bien gay. Donc c'est en partant à la ville que j'ai pu être loin de ma famille et que j'ai pu me rendre compte que oui, effectivement, il n'y avait pas de retour en arrière possible dans une vie hétéronormée. Et oui, il a fallu que je vive ma vie en ville, à Toulouse, à Londres, à Barcelone. Effectivement, je suis allé dans des bars gays et c'est pas forcément le milieu qui me correspond, mais j'ai pu rencontrer des personnes et échanger et me rendre compte que oui, on peut être gay effectivement et vivre pleinement son homosexualité sans passer des soirées dans des bars gays ou vivre dans une communauté gay.
2: Et quand vous étiez ado, vous en parliez autour de vous, vous aviez des bons potes avec qui le déposer ou pas?
1: J'ai assumé pour la première fois d'être homo avec mon ex-belle-sœur, j'avais 19 ans. J'étais déjà parti du village et je lui ai annoncé après, ouais. 19 ans, je sais plus quel âge. Hop, non, j'avais peut-être 18 ans quand je lui dis à elle. C'était juste avant que je parte. C'était terrible. Alors que c'était ma meilleure amie, ça a été quand même terrible de devoir l'annoncer, quoi. Elle pensait que j'avais un cancer. Alors quand je lui dis que j'étais au moins, elle me dit ah, mais c'est tout. C'est que ça.
2: Et vos parents?
1: Mes parents l'ont su quand j'avais 25 ans. Je rentrais de Londres, je partais à Barcelone et je leur ai dit que j'avais un copain. Ça a été un coup dur pour eux, parce que je pense qu'ils ont ils rejetaient ça, alors que je pense que dans le fond, ils savaient très bien. Mais ça s'est très bien passé et aujourd'hui, ils s'entendent très bien avec leur gendre. C'est plus une question et je me posais même la question avant de venir habiter ici, si ça allait poser problème au niveau de mes parents, du fait de devoir assumer que leur fils gay vienne vivre avec son compagnon à la campagne. Et puis en fait, pas du tout. Ça allait de soi. Et maintenant, ils parlent du copain de leur fils quand ils parlent de Yannick, quoi. Et c'est à mes 30 ans, en faisant le chemin de Saint-Jacques-de-Compostelle en Espagne, que je me suis rendu compte que j'avais besoin de, pas forcément de revenir ici, mais en tout cas besoin de ruralité et de vivre à la campagne, là où j'ai grandi. La ville est très chouette en soi, mais il manquait l'essentiel pour moi. La simplicité du quotidien, de vivre les choses, je ne sais pas comment expliquer. Aujourd'hui, je me sens à ma place parce que je suis sur des terres familiales et j'ai un projet que mes aïeux ont commencé. Et c'est un peu la continuité de tout ça. Donc après, forcément, derrière moi, il n'y aura pas de descendance, en tout cas de mon côté. Mais ces terres ont été cultivées par mes aïeux depuis plusieurs générations. Et il a fallu quelques années ici pour que je me rende compte, effectivement, de l'importance de tout ça. Ouais. Et aujourd'hui, je me sens à ma place. T'as vu Yannick ?
3: Oui, il est derrière, là.
1: Il plante des piquets, là ?
3: Ouais, je lui ai demandé s'il avait besoin. Il m'a dit non, du jour de bruit.
1: Oh.
3: Profite, il m'a dit.
1: Il dira pas non si tu veux planter d'autres piquets, hein.
3: S'il me donne la masse, je le fais.
1: Yannick, tu m'as appelé ?
4: Est-ce que tu veux faire la clôture devant les noisetiers ou derrière les noisetiers ?
1: Ben, la question, c'est est-ce qu'on garde un accès pour le tracteur ou pas ? Ou pas ? Avec mon compagnon, on s'est rencontrés sur Internet. Parce qu'autant lui que moi, on n'est pas du tout du milieu, c'est-à-dire qu'on ne sort pas dans les bars ou les restaurants gays. Et on s'est rencontrés grâce à un site Internet qui nous a permis de se rendre compte, ben, autant que lui que moi, si on ne s'était pas rencontrés par ce milieu-là, on ne se serait peut-être jamais rencontrés. À l'époque, j'étais à Montpellier, à côté de Montpellier. En saison, j'avais passé mon BPREA en maraîchage bio, déjà à Brens, et je faisais une saison à Montpellier. Donc lui venait passer 2-3 jours à la mer, et on s'est rencontrés comme ça. Je ramassais de la roquette sauvage, et il a débarqué. Peut-être se mettre à 2 mètres des noisetiers pour être sûr que une fois que les noisetiers seront grands, qu'ils ne gênent pas. Ah oui, il faut les tailler. Ouais, de toute façon, il faut les tailler. Alors le projet d'installation commune, ça a été discuté bien sûr depuis le début, parce que moi j'avais terminé ma formation, j'avais déjà le projet de m'installer ici, de retaper la petite maison en pierre qui est au bout du hameau. Et étonnamment, Yannick est infirmier de métier, et avant de faire son école d'infirmier, il devait faire une école agricole également, pour se former à l'agriculture. Donc pour lui, ça a été comme une deuxième opportunité de se lancer là-dedans. Et il est venu voir, parce que moi je connaissais la ferme. Et voilà, ça a plutôt accroché, donc on s'est dit pourquoi pas, on tente. Alors Yannick a gardé son métier d'infirmier en libéral, donc il travaille à la maison de santé. Et ça se passe très très bien et ça lui permet d'avoir, on va dire, pour nous deux, d'avoir un vrai salaire. Et de compléter le salaire agricole. Mais bien sûr qu'il est très présent sur la ferme, et il y a toujours quelque chose à faire sur la ferme. Donc entre le travail au champ et la construction de la maison, et on rénove des hangars, on coupe du bois, voilà. La vie à la ferme, quoi. On s'ennuie pas vraiment, on va dire. Alors c'est assez rigolo parce que quand on est arrivé, les gens étaient déjà au courant pour nous. Donc les gens savaient qu'il y avait un couple d'homos qui s'installait ici. Et bon, passé un certain âge, on ne pense pas au jugement ou à quoi que ce soit, parce que nous, on vit notre vie, quoi. Enfin, pour nous, être gay à la campagne, c'est pas un sujet, au final. C'est être soi, et bon, c'est possible que ça ne plaise pas à certaines personnes. On n'a pas eu de retour comme quoi ça posait problème. C'est possible qu'il y ait des gens qui ne veulent pas nous parler, et ça... En tout cas, le problème ne vient pas de nous. J'ai jamais ressenti de mépris vis-à-vis des habitants. En tout cas, pas directement, comme je te dis. Il y a peut-être des personnes qui parlent mal de nous, mais la question ne se pose même pas pour moi, en fait. Et je ne sais pas. J'ai pas envie de savoir non plus. Parce que moi, dans l'idée, j'aime pas juger les gens, donc j'ai pas envie que les gens me jugent. C'est un peu pareil pour tout le monde, j'imagine. Mais on vit notre vie, on est intégré, on connaît tout le monde. On s'est même marié l'année dernière à la mairie du village. Donc c'était quelque chose d'assez fort. Je pensais pas me marier un jour, et puis finalement, ça s'est fait. L'achat en commun, ça va faire 10 ans qu'on est ensemble bientôt, et ouais, c'est un peu la confirmation de notre amour. Je suis pas un grand romantique du tout, du tout, mais ça a confirmé quelque chose, ouais. La question se pose même pas, en fait.
2: Mais est-ce qu'en public, consciemment ou inconsciemment, vous avez une pudeur ou une vigilance plus que peut-être un couple hétéro ?
1: On n'a pas vraiment de pudeur, mais c'est pas quelque chose qu'on affiche au quotidien non plus. Ça n'empêche pas que si on veut se faire une marque d'affection en public, on se la fait, comme se le ferait un couple hétérosexuel. Enfin, je sais pas, je me dis en 2024, il n'y a pas de raison de se cacher de l'amour qu'on porte à quelqu'un. Et tous nos clients sur les marchés savent qu'on est en couple. Certaines nous prennent pour des frères, des fois. C'est assez troublant. Mais ce n'est pas quelque chose qu'on cache et qu'on n'a jamais caché. L'homophobie est présente, ça c'est sûr. On en entend parler, on s'en rend compte. Après, nous... Si on regarde pas les médias, on ne s'en rend pas compte, parce qu'on ne vit pas dans cette réalité-là. On vit dans notre petit coin de campagne, on vit local, et de la part de nos amis, dont très peu sont homosexuels, on va dire, très très peu même, c'est pas quelque chose qu'on ressent. Mais oui, effectivement, on peut dire qu'il y a quelque chose de latent, comme si rien n'est gagné, quoi.
2: Vous n'avez pas du tout d'amis qui sont dans la communauté LGBT ?
1: Pas ici, non. Une personne. Une personne, c'est tout. Mais c'est pas. Il n'y a pas de bar gay. Il n'y a pas de bar gay par chez nous.
2: Ah,
1: on vit avec nos amis hétérosexuels et on va dire qu'on est, les potes pédés, quoi. Tout simplement. Mais non, c'est pas un sujet.
2: Et est-ce que dans votre chemin de vie, dans votre construction identitaire, il y a des moments où vous avez eu besoin d'avoir des lectures ou de regarder d'avoir des références culturelles en lien avec ça ?
1: J'ai jamais eu besoin d'avoir de références avec le milieu gay. En tout cas, comme je vous disais, j'ai quand même vu par moi-même ce que c'était la communauté gay. Bon, je pense à Londres, j'ai vécu un an à Londres. Effectivement, quand tu vas dans les bars gays à Londres, tout est assez extraverti, on va dire, pour un campagnard. C'est pleinement assumé, mais je ne m'identifie pas vraiment à cette communauté-là, parce que pour moi, être gay, c'est un état, mais c'est pas une, je suis pas dans le militantisme, si tu veux. C'est pas quelque chose que j'ai besoin d'affirmer au monde entier. J'ai juste besoin d'être moi, et c'est déjà pas mal. Je pense que si à partir d'un moment tu es en paix avec toi-même dans ta vie, le sujet de l'homosexualité ne devrait pas poser de questions. Enfin, en tout cas, à mon niveau, ça a été le cas. Et c'est pas ça qui doit t'empêcher de faire quoi que ce soit. Si le problème existe, il vient pas de nous, il vient des personnes qui n'acceptent pas ça au final. Mais comme je disais tout à l'heure, c'est sûr que je pense pas que ce soit quelque chose qui soit acquis. Étant donné les montées des extrêmes dans notre pays et même d'ailleurs partout en Europe et ailleurs, le sujet sera forcément peut-être toujours mis sur la table, mais si ça t'empêche pas de vivre pleinement ton homosexualité dans ta vie, quoi. Et tes projets ne sont pas forcément en lien avec ton homosexualité, donc il n'y a pas de raison que ça vienne empiéter sur ta vie future. En 2024, être homo au fin fond de la campagne n'empêche pas de rencontrer du monde grâce au réseau, au site de rencontre. Moi, de mon côté, je suis heureux en couple et je pense qu'on va l'être pour longtemps encore, parce qu'on a encore plein de projets en commun et le mariage a fait que confirmer notre amour. Mais c'est entièrement possible d'être gay et de vivre à la campagne, quoi. En aucun cas, ça pose problème. Après, les trajectoires de vie de chacun peuvent être variées, et c'est tant mieux. Moi, j'ai eu besoin de passer par la ville pour me rendre compte de tout ça. Et je ne regrette pas. Au contraire, ça a été une partie de ma vie que j'ai beaucoup appréciée. Mais voilà, passé un certain âge, peut-être que je vieillis. Je ne m'identifie pas vraiment à la communauté. On est tous des minorités si on cherche... à chacune des personnes quelque part. Il y a le petit, il y a le gay, il y a le gros, il y a le grand. On a tous nos spécificités. Pour moi, être gay, ça n'est qu'une parmi d'autres. Enfin, en tout cas, j'en fais pas une question.
2: Et est-ce que vous pensez, est-ce que vous avez été adolescent à la Bastide Roueroux dans les années 90 à peu près? Est-ce que vous pensez qu'en 2024, être adolescent à la Bastide Roueroux, eh ben, c'est un peu plus simple d'assumer le fait d'être homo?
1: Je pense que depuis 20 ans, effectivement, les réseaux sociaux ont permis une ouverture au monde qu'on n'avait pas avant. J'ai grandi dans un village où l'offre culturelle n'était pas exceptionnelle, on n'avait pas de réseaux sociaux, on n'avait pas Internet, on n'avait pas de téléphone portable. Donc effectivement, tu te sens seul quand t'es gamin à la campagne dans les années 80-90. Aujourd'hui, tu peux vivre dans un lieu isolé, même au-delà d'un petit village, tu peux vivre dans une ferme isolée, tu peux vivre en montagne, mais tu sais qu'il y a des gens comme toi qui te ressemblent ailleurs, chose que dont moi j'avais pas conscience à l'époque. Donc tu peux très bien vivre en étant gay à la campagne aujourd'hui, je pense, ouais. Quand j'étais à Londres, en tout cas, ou même à Barcelone, je me sentais comme un campagnard qui découvre le monde urbain, on va dire la jungle urbaine, avec toute l'offre culturelle et sociale qu'on ne retrouve pas à la campagne. Mais je savais très bien, au fond de moi, que c'était pas quelque chose auquel je pourrais appartenir toute ma vie.

à partir souvent en rando, en autonomie, pendant quelques jours seul. Et c'est là que je me sentais bien. Donc là, j'ai un peu les deux. Je suis seul pendant des jours, mais j'ai pas besoin de partir marcher. Il s'est passé 25 ans entre le moment où je suis parti d'ici et le moment où je suis revenu. Étonnamment, pas grand-chose a changé. Et finalement, il y a quand même beaucoup de nouvelles personnes qui sont venues s'installer, des personnes qui sont parties. Les villages bougent aussi, on s'en rend peut-être moins compte. Mais alors, on est sur un territoire très rural. On est entouré de forêts, de lacs, de rivières, de vaches aussi. Et les hivers sont longs, les étés sont plutôt courts, encore que ça change un peu. Mais on est sur une densité de population qui est assez faible. Et l'isolement ne me fait pas peur de mon côté. Pour certaines personnes, c'est peut-être plus compliqué, mais finalement, on n'est pas si loin de la mer, on n'est pas si loin de la ville, on n'est pas si loin de l'Espagne. Les villages sont traversés par une nationale qui fait l'axe Castres-Béziers, qui pour beaucoup de Tarnais notamment, c'est la route de la mer. Et c'est un pays où les gens n'aiment pas s'arrêter. Mais si on prend le temps de s'échapper un peu, de quitter cette route, ben, un peu comme dans la vie, hein, on sort des sentiers battus pour aller explorer ailleurs, on se rend compte que c'est beaucoup plus beau que ce qu'on pense. Et il faut sortir des sentiers battus justement pour voir tout ça.

0: Alors, au niveau culturel, quand on vient de la ville, qu'on a passé 15 ans en ville et qu'on se rend compte de l'offre culturelle, effectivement, on se dit qu'il y a pas mal de choses à faire, même si une offre culturelle existe et il faut aller la voir aussi. C'est sûr qu'on n'a pas des grands musées, on n'a pas des grands artistes qui viennent exposer. On a quand même une petite offre culturelle, mais on a quand même des choses à créer et c'est à nous aussi, en faisant partie de cette population, d'apporter aussi tout ça. On a notre rôle à jouer dans la culture à la campagne. On a une salle dans la vallée qui fait la part belle au spectacle. En ce moment, on a la chance d'avoir le festival du documentaire à la Basse de Rouroux, chaque année au mois d'octobre, avec une offre incroyable de films documentaires sélectionnés par un comité de sélection qui fait venir du monde de la France entière, mine de rien. On a une petite salle de... une ancienne gare qui a été retapée en salle de spectacle où on a des pièces de théâtre, des concerts. On a même eu un spectacle de drag queen. Et c'est assez rigolo, les Queen of the Valley. Je suis pas allé voir d'ailleurs, mais j'avoue, je serais curieux de voir ça. C'est des personnes qui se transforment et qui incarnent un personnage. Et autour de ce personnage, elles créent des chorégraphies, elles font du karaoké sur des chansons. Et il y a souvent des défilés, il y a des sketchs. C'est quelque chose d'assez exubérant, le drag, au final.
1: En jouant un peu avec les normes de genre.
0: Complètement, oui. Ah oui, tu te joues complètement des normes de genre. Et c'est d'autodérision à balle. C'est ça qui est assez rigolo dans le drag. Mais je trouve ça chouette de faire venir un peu ce qu'on connaît comme spectacle urbain à la campagne. Et apparemment, ça a fait carton plein. Donc, le drag, c'est quelque chose d'assez rigolo et pour avoir vu une fois un spectacle en Espagne, j'avoue avoir passé la soirée à rire énormément. C'est bien justement d'avoir l'intérêt d'avoir une offre diversifiée culturellement à la campagne, c'est ça aussi quoi.
2: Carottes, carottes, carottes. On a beaucoup, beaucoup, beaucoup de carottes cette année. J'ai jamais eu autant de carottes de ma vie.
1: Vous vendez où les produits de la ferme ?
0: On est sur le marché de la Basse de Rouroux tous les jeudis matins et on fait également des foires un peu partout autour de chez nous. On fait peut-être une dizaine de foires, de grosses foires dans l'année. On fait également des marchés de producteurs dans la vallée. Donc on cultive local, on essaye de vendre également en local et on fait que de la vente directe. On est assez autonome, peut-être qu'à terme l'idée ça serait peut-être d'embaucher, peut-être mi-temps. On a quand même des projets, on a toujours des projets à la campagne. L'idée c'est de développer, de travailler sur une cuisine pro et de développer des produits, des tartinables et des produits transformés. Donc peut-être qu'à terme,

0: La partie production, sur la partie production, on aura besoin d'un coup de main, effectivement. Ouais. À voir. Là, je vais aller ramasser quelques légumes, dont des choux, pour faire la soupe au fromage spécialité de Tarnaise. Et on a des choux magnifiques cette saison.
1: Il y a des oignons doux.
0: Ouais.
1: Ah, je veux bien des oignons.
0: Ils sont là, tu les prendras d'ici.
1: Ok, ça marche. Parfait.
0: Ah, mais il fait beau.
1: Ouais, mais il fait chaud même.
0: Oh, c'est génial.
1: C'est pas bien.
0: Alors. Un petit chou. Un gros chou plutôt.
2: 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Merci à Boris, Yannick et Barbara. La musique, c'était Lickstick, Delicious, Dearborn, Petra et Meute. Rendez-vous dans le prochain épisode près de la rivière du Vior avec Naïs et Ju, membres des LBD, les Bonnes Débroussailleuses, un collectif aveyronnais qui s'active pour faire bouger les lignes et prendre soin des membres de la communauté.

0: des PD, des Queen, des trans, des non-binaires, et bien plus encore. On est aussi ton ou ta cousine, ton frère, ta grand-mère, ton voisin, ta garagiste, ton ou ta prof. On vit ici et on va pas bouger demain.
1: Y en a beaucoup dans le coin en fait, des femmes lesbiennes agricultrices. Hein. Il y a du verger, il y a des maraîchères, fromagères. Enfin, il y a un nid.
0: On veut débroussailler les idées reçues en campagne, mais aussi laisser pousser nos herbes folles, faire de la place pour nos prairies, nos friches.

0: Près du Vior, petite rivière qui serpente le Tarn et Garonne et l'Aveyron, j'ai rencontré deux habitantes, Ju, qui a grandi dans le coin et y est revenue il y a peu, et son amie Naïs. Membre du collectif Les LBD, les bonnes débroussailleuses, elle pense le lesbianisme, s'active pour les droits et la visibilité de la communauté au sein de laquelle elle puise des ressources, de l'amitié, un art de la fête queer. Et même si toutes les ruralités ne se ressemblent pas, quelques traits communs s'esquissent. Constellation LGBT en ruralité, une série documentaire réalisée depuis des coins de campagne pluriels. Épisode 2, un sentiment de communauté, réconfort et divergence.
1: Moi je m'appelle Naïs, je suis une femme cisgenre, j'ai 39 ans, je vis à Laguépy dans le Tarn-et-Garonne depuis un peu plus de 2 ans avec ma fille. Et moi je me définis comme pansexuelle. Parce que je trouve ça aussi inclusif par rapport aux personnes trans avec qui je relationne. Et aussi du fait qu'il y a eu, dans ma vie encore assez récente, un homme cisgenre.
2: Moi du coup, c'est Ju, j'ai 28 ans et je suis lesbienne et je vis à Laguépy. Alors Laguépy, c'est un petit village au fin fond du Tarn-et-Garonne, mais c'est à cheval entre plusieurs territoires. Je suis arrivée ici il y a 3-4 mois et j'ai un peu l'impression d'être à la ville parce qu'en fait, il y a une gare, 2 bars, 2 marchés par semaine, un casino, un distributeur, une quincaillerie. Donc il y a un peu genre tous les commerces de proximité. Donc ça change vraiment de là où je pouvais vivre avant.
1: Et moi, je suis originaire de vers Montpellier. Entre Montpellier et Larzac, quoi. C'était un milieu très rural. En fait, en vrai, j'ai grandi à Montpellier dans un squat jusqu'à mes 6-7 ans. Et puis ensuite, je suis partie dans un tout petit village avec ma maman qui s'appelle Les Sals. C'est vers le plateau du Larzac, quoi. C'est les contreforts du Larzac vers l'Audève. Et oui, c'est très rural. C'est vraiment tout petit village. Encore plus petit que Laguépy, je dirais peut-être 150 habitants ou quelque chose comme ça. Ben, moi, je me suis construite dans l'hétérosexualité. Je me suis construite aussi avec la problématique du viol et des violences sexuelles. Et du coup, je pense que mon hétérosexualité, elle s'est aussi beaucoup construite là-dessus. Et que c'est au moment où je suis un peu sortie du déni par rapport à ça que j'ai réussi à ouvrir la porte, quoi, en moi, de mon attirance pour les femmes. Et puis après, pour les personnes non-binaires, trans et... je pense que je me suis pas mal débrouillée toute seule. Et après, j'ai une relation qui allait trop loin dans le rapport à la violence. Et ouais, ça a été un point de rupture où là, je me suis dit, ok, en fait, il faut vraiment que ça change fort. Et ben ouais, suite à quoi, j'ai assumé ce désir pour les femmes que j'avais depuis longtemps, mais que j'arrivais pas du tout à faire exister. Et j'ai pas mal lu, mais plus sur le féminisme, etc. Quand ça allait sur la question des VSS, j'étais toujours dans mon déni, quoi. Et ensuite, quand c'est allé trop loin et que je suis sortie de ça et que j'ai dit « Ok, il faut affronter les choses pour ma fille, pour moi, etc. » Là, j'ai commencé à lire d'autres choses. Je me suis fait accompagner par une psy, mais assez récemment, en fait. Et ensuite, ben, maintenant, je trouve de la ressource dans la communauté LGBT aussi. Beaucoup, parce que ces histoires-là, elles sont pas tues et elles ont le droit d'exister et elles sont accompagnées aussi. Du coup, ce lien avec la communauté LGBT, il s'est passé petit à petit. Moi, quand je me suis fait mon coming in, genre, ok, maintenant, Anaïs, faut que t'assumes ton désir, parce que c'est plus possible. Je pense que j'ai... Et ouais, bon, il y a une meuf lesbienne qui m'a tendu la main, quoi, clairement. C'était super, je la remercie encore. Et puis, petit à petit, j'ai cheminé avec ça, puis j'ai rencontré de plus en plus de personnes, et je me suis rendu compte que c'était un milieu qui me faisait du bien. Et maintenant, je vois bien que ça me fait du bien, quoi. Et même quand je passe du temps un peu trop loin de cette communauté, c'est pas facile. Ouais, je sens que ça me perturbe un peu. Enfin, j'ai besoin de références régulières, quoi. De partage de vécu, de, je sais pas, des blagues, de pouvoir bitcher sur les hommes cis relous. J'en ai besoin, quoi.

0: C'est assez marrant parce que du coup, ça, mon processus de coming in et de coming out, ça arrive à peu près quand je suis revenue vivre en ruralité. Donc pour le coup, j'ai pas du tout connu l'expérience d'être lesbienne en ville. Donc c'était assez perturbant, notamment quand du coup j'ai commencé tout ce processus-là. J'avais vraiment un très fort besoin d'appartenance et de communauté et de pouvoir discuter et échanger avec des personnes. Et à ce moment-là, j'avais pas grand monde à part mon amoureuse de l'époque. Du coup, ouais, il y avait vraiment ce besoin très fort de rencontrer d'autres personnes qui avaient un peu le même vécu que moi. Il y avait ça d'une part, et après d'autre part, comme j'étais revenue vivre sur un territoire sur lequel j'avais grandi, du coup, ça me posait un peu des questions en termes de visibilité, de le dire ou de pas le dire. Puis aussi, comme je travaille dans un lieu qui est public, où je croise des personnes, je me dis qu'est-ce que les personnes peuvent penser de moi, qu'est-ce que ça veut dire. Voilà, je pense qu'il y avait ces deux choses-là qui se croisaient et qui se superposaient, quoi.
1: Moi, je vais parler pour mon vécu à moi, par rapport à l'expérience de la minorité. Moi, je suis une femme cis blanche qui vit à la campagne, mais je me suis construite du coup en tant qu'hétéro cis blanche, et je vois bien depuis 10 ans que ça change, qu'effectivement, ça change pas mal de choses quand même. Et oui, c'est vrai que c'est quand même une expérience de la minorité, ouais. Avant, je me posais pas du tout la question de tenir la main de la personne avec qui je relationne dans la rue ou d'échanger des gestes de tendresse. Je vois bien que ça, c'est pas pareil, notamment quand je vais en ville, quand même. En ruralité, je me sens pas en danger, mais je me sens plus anonyme. Enfin, je me sens très, très, très visible. Mais en ville, je me suis sentie en danger, puis j'ai déjà aussi eu des moments d'agression verbale, quoi, en tout cas. Voilà, et des peurs, quoi. Donc, c'est des relations lesbiennes. Peur d'exciter des mecs cis-hétéros et que ça devienne vraiment dangereux. Ouais, cette expérience de la minorité, elle est là, et elle est aussi dans le fait que, moi, j'ai une fille, et je me rends bien compte que quand j'avais une sociabilité hétéro par rapport à ma fille, c'était aussi plus facile. Et d'avoir une sociabilité lesbienne slash pan par rapport à ma fille, c'est moins facile parce que, par exemple, quand elle était à l'école dans le village, elle m'a demandé à ce que ce soit pas affiché parce qu'elle avait des enjeux, elle, d'intégration dans cette nouvelle école et qu'il y avait de l'homophobie là dans son école. Et du coup, elle m'a demandé à ce que ce soit pas visible, quoi. Du coup, oui, c'est une expérience de la minorité. Après, je pense que ça va changer. Enfin, en tout cas, moi, je vais re-avoir une discussion avec elle, parce que là, maintenant, le collège, il est pas dans le village. Du coup, je pense que je peux plus afficher qui je suis et que ce soit tranquille pour elle, quoi. Voilà. Après, c'est très tranquille pour elle, mon orientation sexuelle. Et c'est vraiment quelque chose dont on parle, et elle aussi, comment elle se construit et comment elle va chercher avec qui elle a envie d'être en amour, etc. Mais sur les représentations sociales, c'est pas facile, quoi.
0: Comme il existe un vrai désert médical à la campagne, ça complique encore plus.
1: Par exemple, pour les personnes trans, c'est compliqué d'avoir un suivi de sa transition à la campagne. En fait, la plupart des spécialistes sont en ville, du coup, ça peut être quand même assez problématique de faire 1h30, 2 heures de train pour avoir tel ou tel rendez-vous. C'est loin, c'est compliqué, particulièrement sur ces questions-là, je pense que c'est dur. Après, sur les questions de la santé mentale aussi, c'est pas facile. C'est vrai que moi, là, je me dis, j'ai envie de voir une nouvelle psy, parce que du coup, j'ai déménagé, et j'ai un peu du mal à me dire que potentiellement, cette personne, elle sera quand même pas formée sur des choses que je vis, et je me dis, ok, dommage. Mais en même temps, il faut que je prenne rendez-vous, puis on verra. En milieu rural, une des particularités, c'est le fait qu'il n'y a pas d'anonymat. Ça peut créer des difficultés d'accès à l'habitat et au travail. Il y a une particularité aussi qui est l'isolement. En fait, on est loin les uns les unes des autres. Et du coup, ça veut dire qu'il faut pouvoir se déplacer. Du coup, il faut pouvoir avoir une voiture, il faut pouvoir avoir de l'argent pour avoir un budget de déplacement. Il n'y a aussi pas beaucoup de lieux Il n'y a pas de bar LGBT, comme la Gougnotte à Toulouse, où c'est possible de dire « Ah, vas-y, je vais à la Gougnotte, puis même si j'ai rien de prévu, sûrement je vais rencontrer des gens, et ça va être chouette. »
0: Je pense que ça peut aussi renforcer la sensation d'isolement, d'avoir aussi des fois accès à des lieux et à une culture, si on a envie d'être en contact avec des productions culturelles et médiatiques qui traitent de ces sujets-là, ça réduit.
1: Il y a du coup moins de rencontres aussi extérieures aux personnes qu'on connaît déjà. Du coup, la problématique de comment rencontrer des nouvelles personnes.
2: Pour séduire, par exemple.
1: Et par exemple, pour séduire, ouais, c'est ça. Pour construire des relations, quoi, intimes. Moi, j'avoue que je suis allée sur une appli à un moment, une appli LGBT, et c'était pas si concluant au final, mais c'était intéressant. Voilà. Après, en vrai, le match le plus proche, il était quand même à 100 km, je crois. Ouais, parce qu'en fait, toutes les autres personnes, je les connaissais déjà, c'est mes potes. Voilà. Du coup, ouais, c'est pas évident de rencontrer des nouvelles personnes. Moi, j'habitais vers Rabastens. Du coup, il y a quand même pas mal de monde, quoi, concerné. Mais pour autant, c'est moins structuré. Il n'y a pas de collectif, quoi. Si maintenant il y a quand même la clincaillerie où il y a notamment des ateliers drag, drag king, drag queen, drag queer, drag fuck, je crois. Je connais pas très très bien, mais en tout cas il y a un peu un lieu identifié là-dessus. Mais sinon, non, c'était plus construire un cercle amical et des relations amicales, intimes, etc. Mais ici, c'est plus structuré dans le sens où les LBD proposent des événements, il y a une pride. Et moi aussi, je peux m'inscrire dans cette militance-là et ça me fait du bien, quoi.
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0: Les LBD, c'est l'acronyme pour Les Bonnes Débroussailleuses. C'est un collectif de personnes LGBTQIA+. J'ai l'impression que ça s'est créé au début avec l'envie de faire une première Pride, du coup en Aveyron, une première Pride à Villefranche de Rouergue. Pour visibiliser que du coup il y avait des personnes concernées sur ce territoire-là. Du coup, c'est des personnes qui se retrouvent, qui a aussi du coup des événements par rapport à ça. Je sais qu'il y a du coup des cafés qui s'appellent Viens de faire queer à Villeuf, qui sont un peu des rendez-vous mensuels pour se rencontrer, discuter. Et des fois, il y a des événements un peu plus culturels qui sont organisés autour de ça. Et là, j'ai l'impression que cette année, on essaye aussi d'aller un peu en dehors. De Villefranche, enfin, c'était déjà le cas avant, du coup voilà, de proposer des événements aussi un peu ailleurs sur le territoire. Ça reflète aussi du coup les personnes qui sont dessus. Enfin, moi, pour moi, ça fait aussi plus sens, comme je vis à la Guépie par exemple, d'organiser des événements à la Guépie plutôt que d'organiser des événements à Villefranche-le-Rouergue où du coup je suis moins. Voilà, c'est ça.
1: Après, il y a différentes commissions dans le collectif. Je fais partie de l'orga de la Pride, je fais partie de l'orga des événements mensuels, bimensuels qu'on fait. Moi, j'aime bien amener aussi le rapport au cinéma un peu. Moi, je suis réalisatrice, je fais du documentaire. Du coup, j'essaie de plus en plus d'infiltrer aussi le ciné-club du coin, mais bon, qui n'est pas du tout queer. Mais du coup, j'aimerais bien amener un peu plus à ça, qu'il y ait des soirées LBD qui soient faites dans le ciné-club du coin, et du coup amener une programmation sur ces thématiques-là, et que ça mélange les publics aussi. Et il y a besoin que les personnes hétéro et cis captent qu'il y a besoin de partager l'espace, qu'il y a besoin de laisser l'espace, et de laisser aussi la parole.
2: Et elles sont insortables, émotions instables.
0: Moi, ce que je trouve avec les LBD, du coup, c'est d'avoir en tout cas un espace pour de militance, pour pouvoir faire des choses. Et puis, je me dis aussi, je pense qu'il y a un peu une part de moi-même de me dire, si j'avais été plus jeune, quand j'étais ado sur ce territoire, peut-être que j'aurais pu avoir vent de ce type d'événement et que peut-être j'aurais pu avoir plus de représentation pour la lesbienne adulte que je suis maintenant, en fait. Alors, du coup, on a voulu faire une journée d'archives sur les questions LGBTQIA+, en ruralité. Il y a aussi un ami qui fait partie du collectif d'archives derrière les fagottes à Toulouse, qui m'a dit que du coup il réfléchissait à ces questions-là en ville, mais qu'en fait c'est vrai qu'il y avait aussi autre chose qui se jouait dans la ruralité. Il m'a un peu lancé la piste comme ça en me disant parce que voilà, si t'as envie de faire quelque chose. Et du coup de là est née la journée, j'ai embarqué Naïs là-dedans, et du coup on a monté tout un programme pour réfléchir un peu à ces questions-là.
1: Ouais, moi je pense qu'il y a un manque d'archives et il y a un manque de transmission des récits, clairement, des récits LGBT. En fait, il y en a quand même de plus en plus. Il y a des super bouquins, il y a des super films aussi. Mais j'ai l'impression qu'il y a un peu une rupture générationnelle. Et cette rupture-là générationnelle, je pense qu'elle fait sens aussi parce que les orientations sexuelles et les identités de genre, elles se construisent avec leurs contextes sociaux et politiques. Et du coup, chaque génération amène ses nouvelles problématiques parce qu'il y a des choses qui s'ouvrent, il y a des choses qui se ferment, il y a des nouvelles possibilités. Mais en même temps, les milieux sont un peu étanches. Moi, j'ai la sensation que le milieu queer par ici, il est quand même assez jeune, qui va de la peut-être vingtaine à la quarantaine. Alors qu'en fait, il y a plein d'autres personnes plus âgées qui ont vécu aussi en ruralité leurs identités de genre ou leurs orientations sexuelles non hétéronormées, non cisnormées. Mais qu'en fait, on a assez peu accès à leurs histoires. Il y avait un peu comme les Women's Land aux États-Unis, il y avait aussi des terres de femmes en France, en Occitanie. Enfin voilà, il y a tous ces récits-là. Je pense qu'ils ont du mal à arriver jusqu'à nous et je trouve ça hyper dommage. Et ça donne envie de les ramener dans la lumière. Et dans la lumière. Je sais pas si elles étaient dans l'ombre, mais en tout cas, qu'on puisse s'en nourrir et que ça nous fasse grandir ensemble, quoi. Moi, j'ai l'impression, du coup, de ce coming in, coming out qui est arrivé vers la trentaine et que j'ai bientôt la quarantaine, qu'en fait, il y a une temporalité queer qui se rejoue, quoi. C'est comme si j'avais eu aussi une adolescence à 30 ans, de réapprendre les relations amoureuses, de réapprendre. Et en fait, les choses changent et ça déplace les curseurs. Et en fait, c'est aussi un besoin, une nécessité. Mais du coup, c'est un réapprentissage qui, en même temps, trouve assez peu de ressources pour se construire, parce qu'il n'y a pas beaucoup de témoignages, il n'y a pas beaucoup d'exemples, et s'il y en a, ils sont un peu mainstream, ils ne vont pas beaucoup dans la complexité. Du coup, voilà, il faut aller chercher des bouquins, il faut aller chercher plein de choses dont on a besoin, mais c'est du travail, quoi. Et cette temporalité-là qui se décale un peu dans le temps de la vie, ça fait des petites perturbations, quoi, aussi.
0: Sur la question du militantisme, moi je pense qu'il y a des pas. Enfin. À la fois, je trouve ça vraiment dur parce que du coup, les politiques sont de plus en plus d'extrême droite avec des politiques super dures vis-à-vis des minorités, de toutes les minorités, que ce soit les personnes racisées, les personnes LGBT. Il y a notamment énormément de violences, spécifiquement en ce moment, sur les personnes trans. J'avoue que des fois, il y a des gros moments d'abattement, de dire « mais en fait, finalement, à quoi bon ?» Et ça, du coup, paradoxalement, ça peut amener à l'immobilisme. Mais moi, souvent, j'essaye, tout en protégeant ma santé physique et mentale, de en faire quelque chose et de mettre toute cette colère dans des luttes et d'essayer de se dire « ben oui, on ne va pas se laisser abattre, on va essayer de faire tel événement contre ça, de retrouver du pouvoir d'agir et de l'action. » Et donc ça, oui, c'est source de moteur et aussi de beaucoup de joie, tout en ayant un peu un point de vigilance sur ce que moi j'appelle le burn-out militant. du coup, de s'engager, mais d'essayer de aussi prendre soin de soi au milieu de tout ça. Des fois, c'est dur, mais aussi quand c'est dur, d'avoir des personnes aussi avec qui on trouve que c'est dur, ça rend la chose beaucoup moins difficile que de trouver ça dur en étant seule. Puis je pense que les luttes queer, elles se sont aussi beaucoup créées dans la fête. La fête, c'était un moment infiniment politique. Historiquement, pour beaucoup de personnes queer, en fait, la nuit, c'était aussi le moment où du coup les personnes pouvaient vraiment sortir, parce que du coup la nuit, on est plus, à la fois c'est plus dangereux, mais à la fois on est aussi plus invisible. Enfin, et du coup de pouvoir retrouver sa communauté, des personnes, etc. Sur le dance floor, il y a beaucoup de luttes qui sont nées du coup dans la fête et dans la nuit, parce que ouais, le dance floor, c'est super politique, c'est là où on peut exprimer, là, du coup, danser, s'habiller, tester des choses qu'on n'a pas forcément l'habitude de tester. Oui, être à la fois une autre personne, à la fois pleinement soi-même. Et là, du coup, aussi, avec toutes les choses aussi qu'on met en place pour rendre les nuits plus belles et les fêtes plus safe, tout ce qui est prévention, notamment des violences sexuelles, c'est d'avoir des espaces un peu hors du temps où on essaye, le temps d'une soirée, de créer un peu des sortes de mondes, finalement, utopiques. Ou l'espace d'un moment, on essaie de se dire que voilà, la société et toutes ces normes et toutes ces violences qui peuvent exister n'existent

c'est hyper important, la fête queer. Moi, j'y trouve vraiment beaucoup de la ressource. Et j'adore danser, j'adore les dance floors. Ça fait du bien. Je me souviens, il y a quelques années, au Pré-Grand, dans un lieu pas loin d'ici, il y a eu un début de dance floor avec, je crois que c'est DJ Kit, qui a commencé son set avec une voix qu'elle avait enregistrée. Je ne sais plus si c'était elle qui parlait ou quelqu'un d'autre. Et qui parlait de violence sexuelle, de féminisme, d'affirmation des orientations sexuelles et des identités de genre. Et puis juste après, qui a mis du gros son. Et alors là, vraiment, mais c'était fantastique, quoi. Et oui, la fête, elle est politique, clairement, on a besoin... Enfin, en tout cas, moi, j'ai besoin de ces espaces-là, d'empuissancement collectif aussi, quoi.

0: Bien sûr qu'il y a des dissidences. C'est pas parce qu'on la communauté queer est queer que du coup elle est complètement une bulle en dehors. Enfin, on est des personnes qui évoluons dans la société. Et en fait, pour moi, il y a un truc, c'est qu'on peut pas demander à des personnes qui évoluent dans ces sociétés aux prises d'oppression et de violence, de leur demander de ne pas les reproduire. En fait, évidemment qu'on essaye de le faire le moins possible, mais évidemment qu'on va se blesser, que des fois on va se faire violence. Et des fois aussi, il y a des divergences de points de vue politiques. Et puis, des fois, il y a aussi des conflits interpersonnels et inter-individus, comme dans toute communauté. Donc ça, je pense que c'est un truc aussi que j'ai dû apprendre, parce que je crois que j'avais... en tout cas, avant d'entrer dans ce monde-là, je pense que j'avais peut-être... je sais pas, une vision hyper avec des paillettes plein les yeux, comme quoi c'était un milieu vraiment super, tout parfait. Et parce qu'aussi, je pense que les queers, c'est des personnes qui sont hyper blessées, en fait, à plein d'endroits, et qui, du coup, ont énormément d'attentes d'arriver dans ce milieu-là. Et des fois, on peut vraiment tomber de haut, en fait, en se disant, bah, en fait, non, c'est pas forcément comme je l'imaginais. On peut, oui, se reblesser entre nous. Et ça, ça peut créer, en effet, des gaps entre les perceptions et les attentes. Et puis aussi, il y a un autre truc, là, pour le coup, qui était assez personnel, c'est que, du coup, quand j'arrive, enfin, je faisais un peu mon entrée dans le milieu queer, c'était plutôt à Toulouse, j'avais l'impression aussi qu'il y avait un peu un espèce d'entre-soi très fort, de pas forcément avoir les codes, de pas savoir comment rentrer dedans. D'ailleurs, j'ai eu un article à ce propos qui parlait vachement de questions de star system, qui avait aussi un peu comme des personnes, du coup, qui avaient pas mal de privilèges ou d'influence. Et qu'en fait, ben oui, voilà, je sais pas, c'est comme je disais, que c'est pas parce qu'on est queer qu'on va pas reproduire certaines dominations ou certaines oppressions qu'on vit dans la société. Et voilà, donc oui, il existait des silences.
1: Et après, moi, là, dans mon vécu personnel, les amitiés, ça prend beaucoup de place. Et c'est ça aussi à quoi j'ai envie de donner de la place à l'amitié vraiment fort. Et c'est plus un modèle relationnel qui me fait du bien que le modèle relationnel du couple. Du coup, et après, j'aime bien aussi avoir des histoires amoureuses, mais en ce moment, ça va, j'en souffre pas trop, quoi. Puis je fais quand même des petites rencontres.

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0: Merci à Jus et à Naïs. La musique, c'était Meute, Petra, le Talus, à Noir Brahem et le chant des baleines d'Ingrid Obled. Rendez-vous dans le prochain épisode à la rencontre de Doris et de Françoise, paysannes et lesbiennes au fil des âges.
1: Gymnastique sonore, c'est terminé pour aujourd'hui. Vous avez entendu les deux premiers. Vous avez entendu les deux premiers épisodes de Constellation LGBT. Épisode 1, revenir à la Terre. Épisode 2, un sentiment de communauté, réconfort et divergence. Vous pourrez écouter la suite de cette série dans les prochaines semaines. Restez à l'écoute. 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
1: Discute de la météo intergalactique avec des sandwichs volants dans un univers parallèle de confetti.

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0: non?
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Tu veux que je tienne un discours politique ? Je demande le droit universel de porter des chapeaux en forme de pizza le vendredi pour célébrer l'unité mondiale à travers la passion pour des fromages et les toppings variés. Revendiquons le droit fondamental de remplacer tous les feux de circulation par des bonnets magiques qui changent de couleur en fonction de leur humeur pour une circulation plus joyeuse et émotionnelle. Réclamons le droit de célébrer chaque anniversaire en remplaçant tous les transports publics par des tapis volants pour une journée de magie et de transport aérien gratuit. Exigeons le droit de créer un comité mondial pour élire le meilleur danseur de flamand rose chaque année afin de promouvoir la grâce aviaire. J'ai pas de

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0: Ça vous est déjà arrivé de commencer l'année en retard? Bah oui, bah nous c'est notre cas dans Purple Rain, voilà. C'est une reprise un petit peu en retard, n'est-ce pas Kat?
1: C'est une reprise tout en étant... On a quand même repris samedi dernier pour les 35 ans de la Ferra. On a fait notre petite émission avec Rock à la Casbah, c'était très sympa.
0: C'est vrai.
1: Mais c'était pas la reprise officielle de Purple Rain, je suis d'accord.
0: Pas le lancement officiel de la saison...
1: 12.
0: Saison 12 de Purple Rain.
1: Ouais,
0: et ouais, bonjour, merci de nous écouter. Encore, la formule ne change pas. C'est toujours une heure d'émission, plus ou moins. Voilà, avec, normalement en direct le mercredi soir. Et toujours du live vers 19h20. Salut Binge.
2: Salut, ouais, désolé, encore en retard. J'avais un peu de mal à me lever là. Franchement, c'était, j'étais un peu voilà, dans mon lit et tout.
1: Faut dire que ce soir, on a des invités qui ont quand même beaucoup de matos alors qu'ils ne sont que deux, n'est-ce pas, Romain ? Georges, pardon, c'est la rentrée.
0: Ça commence. oui, ce soir, nous accueillons Fulguromatique. Alors, avec un nom comme ça, moi, je m'imaginais un peu un groupe que recevrait volontiers Metal Injection sur Canal B, émission phare, quelque chose qui sonnerait un peu comme ça. Mais non, Fulguromatique, c'est pas ça du tout. D'abord, Fulguromatique, c'est une certaine attirance pour les machines et les automates. Ça, c'est le côté matique. On va y revenir, je pense, dans cette émission. Et puis, pour le côté fulgurant, eh bien, vous réunissez deux musiciens géniaux et facétieux. D'un côté, Paul Cossé, dont le flegme et la dextérité m'avaient fasciné, je dois le dire, dans le projet Habile Bill.

Et puis vous ajoutez Lancelot Rio, tout aussi habile derrière la batterie de Léviathan ou Freak It Out. My style, my style. Et voilà, vous obtenez donc Fulguromatique que vous pourrez voir en clôture du festival I'm From Rennes ce dimanche 12 septembre à la Salle de la Cité. Le duo a sorti l'an dernier un premier album dont on écoute tout de suite un extrait, puis on se retrouve avec eux juste après.

0: Et bonsoir Fulguromatique.
1: Bonsoir.
2: Bonsoir.
0: On est très chanceux et heureux de commencer cette saison 12 avec vous ce soir. Voilà, maintenant on connaît le top 5 des citations d'Albert Einstein, puisque c'était le titre de ce morceau qu'on vient d'écouter ensemble. Alors ouais, vous êtes deux, hein, comme tu l'as dit, Kat, mais beaucoup, beaucoup de matériel. Bon, je sais pas si on doit faire la liste, mais il y a quand même au moins un instrument qu'on n'a jamais eu dans ce studio. Ben, tu m'arrêtes si je me trompe.
3: Je dirais deux, moi, non ?
0: Ouais. Bah, la flûte, déjà, la flûte automatique. Enfin, c'est ça, c'est comme ça que ça s'appelle.
2: Ouais, ouais. Bah, y a pas vraiment de nom. La flûte en chantier, c'est son nom plus affectueux. Et voilà, bah, ouais, on en parle un peu ?
0: Carrément. Allez, on commence par ça.
3: Ça nous intrigue, nous les balances. On était intrigués par tout ce matériel.
2: Ouais. Ouais, c'est vrai qu'on a beaucoup de trucs. Bah, en gros, c'est une flûte traversière qui fonctionne comme une flûte traversière au niveau de l'embouchure, donc là où on souffle, quoi. Donc moi, je vais souffler dedans comme un être humain normal et comme une flûte normale. Et après, là, c'est là que ça devient bizarre, c'est que les trous, en fait, qu'on boucherait normalement avec ses doigts sur une flûte normale, ils sont bouchés par des électro-aimants, en gros, qui sont contrôlés par mon clavier. Ce qui fait que je peux jouer sans les mains. J'ai juste à souffler dans la flûte, et si je joue, mettons, un La sur le clavier, ça va ouvrir les trous de la flûte pour que ça fasse un La aussi quand je souffle dedans. Et voilà.
0: Tu peux jouer les deux instruments à la fois grâce à ce système.
2: Ça. Ouais, ouais. Donc en gros, ça fait des unissons avec la note la plus aiguë. J'ai aussi un système d'arpège qui me permet de jouer plein de notes. Quand je joue un accord, ça va aller dérouler les notes de l'accord une par une. Pour pouvoir jouer plus vite que je saurais le faire jamais en vrai avec une vraie flûte.
3: Et toi, Lancelot, tu as un système de basse, on va dire. Ça permet de faire un son de basse. Je sais pas, pareil, je n'ai pas compris comment ça fonctionnait avec cette petite chose qui tourne, qui m'hypnotise.
1: Carrément. Et bah, c'est le moteur basse d'imprimante. Voilà, c'est le nom qu'on lui a donné. Et en fait, c'est donc un moteur scanner pas à pas qu'on a mis dans une petite boîte auquel on a fixé un micro de basse électrique. Et en gros, on lui envoie des informations pour qu'il tourne plus ou moins vite. Plus il tourne vite, plus il va faire produire un son aigu, quoi, comme ferait un moteur. Enfin, acoustiquement, on entend son son. D'ailleurs, enfin, je pense que même sans les casques, on entend le son qu'il produit.
3: Ouais, ouais.
1: Et après, moi, je le contrôle un peu comme un clavier, avec un clavier MIDI qui est à ma gauche, et également avec ma grosse caisse et ma caisse claire qui sont triggées. Et voilà, c'est un peu notre basse.
0: Une batterie triguée, je rappelle, hein, pour ceux qui n'ont pas écouté toutes les saisons de Purple Rain, c'est tu tapes sur la peau et ça envoie aussi un signal électronique quelque part qui est doublé, quoi.
2: Ça va déclencher les notes de basse, ouais.
1: Ouais, c'est ça. Plus. Ça déclenche la rotation du moteur et du coup la production de son.
3: Mais c'est né comment, Fulguromatique ? Parce que si on regarde comme ça, on se dit, bon, c'est né d'un duo clavier-batterie. Vous vous êtes dit au début, comment c'est né en fait ? Est-ce que dès le départ, vous vous êtes dit, on est un duo clavier, batterie, et on invente des choses, ou c'est arrivé en un peu par hasard cette façon de créer des instruments au fur et à mesure?
2: Ben, en gros, à la base, moi j'ai un projet solo à l'époque qui s'appelle Rachitic Dada, où du coup j'avais fait très très peu de concerts, et ils m'avaient invité avec Freak It Out, du coup un autre groupe de Lancelot, à faire leur première partie pour une diffusion de clips. Et moi, je leur avais dit que j'étais content de jouer et tout, mais que je pouvais pas le faire tout seul parce que mes machines étaient tout en panne à ce moment-là. Enfin, j'avais une autre version de la flûte que j'avais détruite pour garder les pièces, mais qu'en fait, du coup, je me suis enlisé là-dedans. Et du coup, ouais, on a commencé batterie-clavier parce que les machines fonctionnaient pas, mais elles étaient déjà... Enfin, c'est grâce au fait qu'elles fonctionnaient pas, en fait, qu'on a commencé à faire de la musique ensemble. Donc finalement, la panne et le truc comme ça ont aussi des choses positives.
3: C'est ça.
2: Et voilà, après on a réparé les machines, il y a eu le Covid qui nous a donné le temps de débugger tout ça, de faire fonctionner à peu près le truc pour pouvoir faire des concerts en gros en sortie de Covid, quoi.
3: Donc dès le début c'était on est un duo, mais on va essayer de mettre beaucoup plus de texture et de son en fabriquant un petit peu ce qui nous manque autour, quoi.
1: Carrément. Ouais, c'est ça.
0: La flûte automatique, c'est une invention de toi, Paul, ou t'as déposé un brevet ?
2: J'ai pas déposé de brevet. En vrai, il y a d'autres trucs qui existent comme ça, mais généralement, enfin, les automates musicaux, c'est vieux comme ça a 1000 ans, en fait, avec les premières boîtes à musique et tout. Mais par contre, là, c'est le côté hybride qui est peut-être intéressant dans ce qu'on fait, où c'est quand même moi qui souffle, donc je vais garder l'expressivité de l'humain, quoi. C'était un peu l'idée de garder ce truc l'expressivité du contrôle en fait au niveau du temps aussi avec la basse de Lancelot qui puisse que en fait on soit pas obligé d'écouter un clic par exemple, donc un tempo qui serait donné par un ordinateur, mais de jouer quand même avec des machines, mais pareil être libre au niveau du son, pouvoir avoir un son acoustique avec finalement un truc qu'on contrôle comme un synthé ou l'inverse. Enfin, c'était un peu des réflexions autour de ces hybridations là en fait. Bon, c'est des grands mots, mais
0: ouais, ouais. Et l'espèce de spirale que Kat, tu décrivais brièvement, donc qui est liée à ta machine basse.
1: Oui.
0: J'étais surpris de la voir dans le studio parce que je me suis dit bon, ils vont pas s'embêter avec ça. C'est pas filmé, il y a pas de photos et tout. Mais si, vous l'amenez quand même. Donc c'est un truc qui tourne et que vous changez en plus au fur et à mesure du concert. Ouais. Vous changez le motif qui tourne.
1: Ouais. Voilà. Bah, en fait, en gros. La basse elle tourne dans tous les cas et on a fabriqué un système d'attache pour pouvoir mettre des visuels et c'est juste en gros on illustre le mouvement qui se peut produire dans tous les cas quoi.
0: Okay.
1: Donc, je me suis un peu posé la question, je me suis dit que c'était quand même plus marrant d'avoir quand même un visuel pour vous.
3: C'est vrai.
0: C'est sympa.
3: Et on se pose souvent la question dans les émissions, on demande souvent au groupe combien de temps vous avez passé pour composer votre album, vos morceaux, etc. Mais finalement avec vous on a aussi envie de vous demander combien de temps vous passez à construire vos instruments au-delà de construire vos morceaux, finalement rien que ce que vous avez fait là, ça a dû vous prendre beaucoup de temps. Et
1: bah oui, grave, et puis il y a tout le temps des ajustements en fait, quand on a des nouvelles idées pour de l'arrangement, on passe par de la programmation dans Pure Data et du coup ouais, c'est à peu près 50-50 je dirais de programmation, bidouillage et musique quoi.
3: Ouais.
4: Bon gros truc de geek
1: Oui.
4: Ouais, Pure Data surtout, enfin parce qu'il y a Max MSP en fait qui de ce qui me semble Pure Data c'est vraiment Max MSP mais en plus compliqué avec
3: de quoi
4: des
3: tu
4: lignes
3: parles,
4: de code
3: ben...
4: Je me demandais justement pourquoi vous êtes passé par ce logiciel là en particulier et pas un autre.
2: Ben ouais, Max c'est un peu ça aurait été super aussi. Il y a un truc où bon, Pure Data c'est gratuit, open source, il y avait ce truc là qui nous plaisait quoi. Et puis surtout à l'époque, moi j'avais un ordi qui était vraiment pas très puissant et le Max MSP il mettait, je sais pas, 1 minute 30 à se lancer. Et en fait, c'est hyper long quand t'as une idée qui est un peu volatile comme ça. Enfin, il y avait un truc génial avec Pure Data d'avoir une page blanche tout de suite à disposition en cas d'idée quoi.
4: Et toi, comment t'as appris en fait tout ça en fait, la programmation, le fait de fabriquer des trucs. Est-ce que c'est, je sais pas, t'as fait une formation ou est-ce que t'as, je sais pas, regardé des tutos. Ouais. C'est des gens qui t'ont appris.
2: C'est un gros mélange. En gros, moi, j'ai grandi dans une ambiance de bricolage complète où, bon, voilà, je vais pas détailler tous les détails de ma vie, mais bon, il y avait déjà de quoi. Ouais, apprendre ça jeune, quoi, au niveau mécanique surtout. Et après, la programmation, j'ai des super potes qui sont partis à Mons faire le conservatoire de musique électroacoustique qui m'ont parlé de ça. Et au début, moi, Pure Data, ça me faisait flipper. J'avais l'impression que c'était un truc d'extrême droite. Enfin, je sais pas, il y avait un côté Pure Data. Enfin, le nom me faisait flipper, quoi.
4: Pure déjà, quoi.
2: Ouais, c'est ça. Il n'y a rien qui allait dans le nom. Du coup, j'ai mis du temps à m'y mettre. Mais en fait, c'était vraiment une révélation. C'est trop bien. Moi, je conseille à tous les gens qu'utilisent des logiciels comme ça de type Ableton, Fruity Loops et tout ça et qui se sentent coincés là-dedans, enfin qui voient que la musique que tu fais avec ça elle est conditionnée par l'outil. Que Pure Data en fait ça te permet vraiment de partir d'une page blanche et de décider ce que tu veux. Après du coup il y a tout à faire, donc ça prend des plombes et il faut aimer ça. Ouais,
4: ouais, tu peux pas te pointer et pas avoir d'idée. Enfin, est-ce que faut avoir déjà une idée précise de ce que tu veux faire ou alors est-ce que tu peux juste ouvrir le truc et te laisser porter?
2: Ben, je pense que tu peux te laisser porter. Enfin, il y a des gens qui font du genre du live coding ou des choses comme ça, mais que ça soit avec Pure Data ou autre chose, c'est une super approche aussi. Là, c'est vrai que c'était plus mu par le fait de se sentir coincé dans Fruity Loops et tout ça, au niveau des grilles, du métronome, de tous ces trucs hyper contraignants en fait. C'est des outils géniaux pour faire de l'EDM, mais en fait, nous, c'est pas ce qu'on fait. Du coup, on se retrouvait coincé là-dedans, quoi.
3: Okay. En tout cas, si vous voulez comprendre aussi les instruments au-delà de l'interview et du moment là qu'on passe ensemble, vous avez fait des vidéos qu'on peut voir sur les réseaux sociaux.
2: Carrément.
3: Où vous expliquez vos deux instruments et c'est plutôt chouette d'avoir joué le jeu, de divulguer un petit peu tout ça pour que les gens comprennent aussi. C'est très intéressant.
2: Très cool.
0: Ouais, bon, c'est pour celles et ceux qui n'ont jamais vu Ableton ou Fruity Loops, en fonction, on vous a peut-être un peu perdu.
2: Ouais, désolé, c'est vrai que
0: c'est
2: très très geek.
0: Mais pour celles et ceux qui connaissent, par contre, c'était intéressant. Voilà, c'était quelques pistes à explorer. Donc, cool. Comme on a commencé en retard, faut qu'on rattrape un peu le temps perdu. Donc, on va écouter un petit morceau choisi, enfin, un petit morceau, parce qu'il est court en tout cas, choisi par nos invités Fulguromatique ce soir dans Purple Rain. Je vous laisse nous le présenter.
1: Yes, et bah, c'est un morceau qui s'appelle Sound with No Words, il me semble, ouais. De Soyuz. Et en fait, c'est un artiste qu'on a découvert après une date à Gand, mode de démontage de scène, et juste ça passait dans la playlist, on a eu un gros coup de cœur. Enfin, il y a eu une espèce d'enchaînement de morceaux hyper cool pendant ce démontage. Et ouais, c'était un peu la petite pépite. Donc ça fait penser à... comme un groupe des années 70 en mode brésilien, un peu psyché, sauf qu'en fait c'est un trio biélorusse et l'album est sorti en 2022. Mais voilà, c'est ouais, petit coup de cœur sur ce morceau.
0: Donc les programmateurs belges sont forts, enfin, en tout cas dans la salle où vous étiez.
2: Ouais, ils avaient une super playlist automatique en tout cas.
0: On écoute ça et on se retrouve juste après pour le live de Fulguromatique dans Purple Rain. À tout de suite.

Vous êtes toujours sur Canal B et nos invités ce soir dans Purple Rain s'appellent Fulguromatic. Vous pourrez les voir en concert ce samedi 12 septembre à la Salle de la Cité. C'est parti pour trois morceaux en live.

0: Et on va enchaîner avec un morceau qui s'appelle La première leçon d'italien. Enfin, enchaîner, c'est un bien gros mot pour Fulguromatique.
1: Il y a tellement d'instruments à régler. Voilà. Mais la première leçon d'italien arrive. Si.

0: pardon.
1: Il y a un petit souci d'accordage.
2: Là, je suis en train de me faire troller par la machine.
3: Oui, c'est les aléas du live. Au moins, on sait que c'est pas du chiquet dans Purple Rain.
2: Et là... Ok. Très bien.
4: C'est ce qui peut arriver quand il y a beaucoup de machines. Voilà, ça crée un petit peu d'insécurité. Et c'est... Est-ce qu'on envoie un extrait de l'album ou
2: Non, c'est bon.
4: C'est d'accord.
2: Désactiver ce truc.
1: Non, mais c'est voilà. Et si tu veux.
4: Et vous allez le faire samedi à I'm From Rain, ça ou pas? Non, vous allez pas le faire samedi.
5: Ok, yes. Ok. Allez, c'est reparti.
6: C'est reparti.
2: Désolé.

0: Merci beaucoup. Et nous arrivons au dernier morceau. De ce mini set. En tout cas, merci Canal B de nous offrir ces grandes ondes.
1: Et donc, ce dernier morceau s'intitule Open Source. Et c'est une chanson d'amour en français qui utilise le champ lexical de l'informatique libre.
0: Yes.

0: Bravissimo.
1: Merci beaucoup.
2: Merci beaucoup Fulguromatic pour ces trois morceaux en direct sur Canal B dans Purple Rain. Voilà, c'est comme tous les mercredis soirs, c'est en direct. Et là, on était le 9 septembre 2026. Si vous nous écoutez plus tard dans le futur,
3: c'est ça.
2: Fulguromatic que vous pouvez voir ce samedi à la salle de la Cité dans le cadre du festival I'm From Rennes. On remercie Binge pour le mixage du live, évidemment. Et je précise que les conditions, en fait, pour cette émission, c'est assez difficile parce que les groupes ont à peu près une heure pour s'installer, balancer, etc. Et quand on n'a pas beaucoup de temps pour balancer, on ne peut pas tout tester. Donc voilà, faut prendre ça en compte dans le paramètre, je dirais. J'ai vu Fulguromatic l'année dernière à l'Antipode et le concert s'est joué d'une traite et c'était super bien. Donc allez les voir ce samedi à la salle de la Cité. C'est un concert que vous n'oublierez pas, je pense.
3: Pendant les trois morceaux qu'on a entendus là en live, c'est vrai que du coup, on a envie d'aller en voir plus samedi. Trois morceaux, c'est peu finalement, ça donne envie d'en voir encore plus, voilà, mais moi ça m'a donné un petit peu, je me suis dit pendant le live, mais en fait vos expérimentations elles sont à l'infini parce que en fait vous pouvez créer tout ce que vous voulez. Est-ce que vous êtes aussi dans une réflexion peut-être de lancer vos propres lumières, de faire encore plus de choses vous-même, à lancer tout en fait
4: Bah il y a eu une réflexion là-dessus, effectivement.
3: Ouais.
4: On avait commencé à bosser avec quelqu'un qui s'appelle Nicolas, il y a à peu près un an, pour justement essayer d'automatiser certaines lumières qui soient synchronisées avec ce qu'on lance, que ce soit automate ou effet. Et au final, pour l'instant, à deux, c'est quand même chaud. Donc ce serait cool, ouais, en fait, avec une plus grosse équipe en, ouais, tournée. Mais là, à deux, trois, avec Brieu au son, c'est trop galère de rajouter de la lumière avec.
3: Okay.
4: Mais c'est vrai que ce serait... Enfin, on aimerait bien, ouais.
3: Parce,
4: ouais,
3: que vous, ouais, avez sorti votre premier album en avril dernier, album, ouais, qui s'appelle Fulguromatic, éponyme. Et dedans, il y a du xylophone, des guitares, des percus, des basses, etc. Donc, est-ce que ça aussi, c'est dans vos réflexions de vous dire, mais est-ce qu'on rajouterait pas ça aussi un jour pour avoir vraiment le son comme sur l'album? Je sais pas.
5: Bah ça fait un peu rêver, quoi, c'est sûr. Surtout le xylophone, je crois que c'est un truc, ouais, qui nous parle bien tous les deux et qui, je sais pas, ouais, qui a une manière un peu marrante de faire des mélodies lead comme ça. Mais en même temps, le parti pris de l'album, c'était aussi de prendre le contre-pied du live. Du coup, bon, je pense pas qu'on aura... l'idée, c'est pas non plus un truc de finir avec 40 instruments sur scène et
3: de camions. Et...
5: Ouais, c'est ça. C'est que là, on peut tourner avec une bagnole, jouer dans des bars aussi. Ça reste, c'est cool en fait de pouvoir faire ça, même si c'est pas notre but ultime, ou en tout cas, enfin moi, ça me va d'être capable de faire ça. Je trouve ça hyper important. Mais puis même en fait, dans des contextes de plus grosses scènes, on n'a pas forcément plus de temps pour s'installer ou quoi. Donc il y a juste un truc de rendre ce type d'installation viable et jouable dans des contextes de concerts normaux, quoi. Et du coup, c'est vrai que rajouter des trucs, ça va vite. Faut aussi qu'on s'améliore sur le temps d'install, quoi. sinon, c'est pas possible.
3: Vous avez, ouais, eu un travail de réécriture finalement entre l'album et le live pour repenser le live encore autrement, ou...
4: Et bah, on est parti des morceaux qu'on jouait déjà. On a enregistré les batteries, claviers, en mode vraiment live, quoi. Et après, on a rajouté du coup des overdubs de plein d'instruments. Et en plus de ce qu'on a l'habitude de jouer, en fait, on a par exemple la flûte, on l'a joué en séparé. Les voix, on les a fait à côté aussi pour justement éviter l'harpiste, enfin avoir vraiment un traitement studio, quoi. Et pour ce qui est percu, guitare, xylo, c'est après coup. On a pris un peu de temps de notre côté, parfois ensemble, pour rajouter, enfin tester des trucs et puis rajouter ça.
3: Ouais.
4: Après, il y avait... là, on a commencé à réfléchir à ce que j'ai qui est également un synthé polyphonique, quoi, que ce soit pas juste une basse. Donc c'est avec l'ancien moteur basse, en fait, là c'est la V2, on a toujours la première version qui va du coup être recyclée en polyphonie, enfin en synthé, quoi. Et après, peut-être s'il y a d'autres instruments qui se rajoutent, ce sera avec d'autres musiciens ou musiciennes. Parce qu'à deux, on est quand même un peu au max là, je pense.
5: Ouais.
3: Oui, forcément, oui, ouais, ça limite. Ouais.
5: C'est une histoire de rencontre, quoi. C'est sûr que si on trouve quelqu'un qui sait jouer du xylophone de fou et qui est trop branché par l'esthétique du truc et qui est sympa.
4: Et qui est partant ou partante pour qu'on on triture un peu son xylophone aussi.
5: Ouais.
3: c'est le deal en fait.
5: Ouais. L'appel est lancé.
2: Et quand vous avez un tourneur ou pas, vous trouvez vos dates vous-même?
4: On n'a pas de tourneur, voilà, l'appel est également lancé. Ouais, non, on a bossé avec un label qui s'appelle Baboon Fish l'année dernière pour aller faire quelques dates en Allemagne, mais c'était vraiment one shot quoi. Donc pour l'instant on est solo, ouais, là-dessus.
2: Et vous, enfin pour tourner, des fois c'est pratique de se dire appartenir à une scène parce que du coup on est identifié sur tel réseau ou tel réseau. Du coup vous appartenez plutôt à la scène jazz, à la scène, enfin d'après ce que vous avez constaté, je veux dire.
4: Bah en vrai on est un peu entre les deux. J'ai l'impression qu'à Rennes on a joué un peu dans des festivals de jazz et en même temps des trucs aussi rock. À Nantes on est plutôt sur la scène rock parce que c'est de cette scène-là qu'on vient tous les deux. Donc c'est ouais. Enfin, les cafés-concerts rock, quoi, dans lesquels on joue. Après, ouais. En vrai, c'est un peu de tout, hein. Enfin...
5: Bah oui, c'est... Enfin, nous, on fait du jazz-rock, en fait, du rock-prog, machin. Enfin, en tout cas, on est plus identifié en termes d'étiquette esthétique là-dessus. Et en fait, il n'y a pas vraiment de réseau qui tourne pour ça. Et du coup, bah, faut qu'on s'insère, en fait, dans les réseaux qui tournent. On va dire qu'on est... Ouais, des trucs un peu plus identifiés dans des esthétiques qui ne sont pas tout à fait les nôtres, mais... Mais ça, c'est pas grave. Enfin, je pense qu'on est content aussi de naviguer entre ces différents types d'endroits.
4: Grave.
2: Bon, bah, l'émission touche bientôt à sa fin, Kat. Hein. Je pense que c'est l'heure de la dernière question, si tu veux.
3: Ah, bah, très bien. Ouais, moi, je me posais la question, justement. Donc là, vous nous avez joué 3 titres qui ne sont pas sur un album, qu'on ne trouve nulle part. Vous êtes déjà dans la réflexion de la suite. Et en même temps, comment vous faites aujourd'hui, puisque Paul, tu es à Bruxelles. Enfin, comment vous travaillez aujourd'hui et... Comment vous voyez la suite par rapport à tout ça?
4: Eh bah, ben, il y a une réflexion, mais douce, sur l'album.
5: Ouais.
4: Effectivement, c'est assez lent d'accoucher des morceaux, on va dire. Mais en fait, on fonctionne en résidence, quoi. Soit Paul vient à Rennes une ou deux semaines, soit je vais à Bruxelles. Et en fonction, généralement, on se voit et on part en tournée dans la foulée pour aller du coup de l'autre côté.
3: Oui, tant qu'à voilà. Se retrouver, autant aussi... en profiter pour faire des dates, quoi.
4: Oui, ouais. Grave.
2: Et il n'y a pas de correspondance, vous ne vous envoyez pas par pigeon voyageur des idées de musique, des maquettes?
4: Eh ben, pas trop. Ouais.
5: C'est vrai qu'on a beaucoup composé un moment, mais le set, on s'est appuyé sur le set qu'on avait pour rajouter les morceaux un peu comme ça venait, petit à petit, quoi. Et ouais, ça, en fait, vu qu'on essaye d'intégrer aussi au maximum les machines, maintenant, dès qu'on commence à monter les morceaux, bah, ça prend du temps. Il y a un temps aussi supplémentaire dans le moment de l'arrangement des morceaux entre nous, pardon, qui fait que c'est long, effectivement, un petit peu.
4: Mais bah, là, on a fonctionné un peu à distance pour certains des overdubs de l'album, où du coup, on s'envoyait des idées, on faisait un peu des retours. D'ailleurs, le mix, on l'a fait un peu comme ça aussi, où c'est Paul qui a mixé et moi, je faisais un peu des retours. On s'est retrouvés aussi dans différents endroits ensemble aussi. Je pense qu'il a mixé.
5: Oui, l'album a voyagé.
4: Mais après, ouais, maintenant, c'est plutôt quand on se voit, on essaie d'avancer sur les morceaux. Et...
2: Sur l'album, il y a 8 titres et enregistrés à 8 endroits. Non, quand même pas.
4: Non, non, non. Non, non, bah, les batteries clavier ont été enregistrés au même endroit. Et après, bah, le reste, c'est entre Rennes et Bruxelles, quoi.
5: Ok. À l'étendard, d'ailleurs, on profite pour les saluer. Big up à l'étendard vers Derval.
2: Ah oui, ok.
5: Ils sont du côté de Derval. Des gens adorables qui nous ont prêté un endroit pour qu'on puisse se poser. Il n'y a pas de matos sur place, mais on a pu vraiment passer une semaine. En immersion dans cet enregistrement.
4: Bah, bien connu des groupes de Rennes et Nantes, hein. Y a plein de live sessions qui ont été tournées là-bas.
3: Okay.
4: Ils seront là d'ailleurs, si vous voulez les rencontrer, ces deux personnes très très chouettes. Ils feront le merge de Kelping.
2: C'est après. Samedi,
4: non, du coup, c'est demain soir, jeudi soir.
2: Ok. Bah, le rendez-vous est pris. Quelques idées de sortie 4 pour les prochains jours?
3: Oui, et bien ce week-end, il y a samedi et dimanche les 10 ans de Capital Taboulé. Donc il commence par un marathon, donc genre à l'autruche, au papier timbré, à la cour, au Tiana, il y a plein de concerts. Et ensuite il se retrouve à leur endroit préféré, que vous connaissez sûrement, mais qu'on ne peut pas dire.
2: Le lieu le plus secret de Rennes.
3: Voilà, mais qui n'est plus vraiment secret. Voilà, tout est pris libre. Il y a notamment Donimo, le nouveau projet de Manon de Groupe Obscur.
2: Manon David Club.
3: Voilà, Paolo Tecon. Je ne connais pas, ou Badaboum, des noms que je ne connais pas, qui m'intriguent et qui me donnent envie d'aller un peu découvrir tout ça.
2: Pourquoi
3: voilà.
2: Tu te marres, Binge?
0: Non, c'est juste Paolo Tecon, ça me fait toujours rigoler.
3: Quel nom d'artiste magnifique.
2: Toi, tu les connais tous, Binge?
0: Oui, car...
2: Ok, tu joues pas, non, sous un pseudo?
0: Non, pas du tout, non.
3: Okay. Ça aurait pu, hein, c'est vrai.
2: C'était un peu l'impresario de Capital Taboulé pour cette émission quand même, rappelons-le. Il y a aussi ce samedi le bar La Fontaine à Saint-Péran, lieu mythique du punk dans le département. Qui va bientôt fermer ses portes. Là, je crois que c'est une question de semaine, hein, avant que Patrick prenne sa retraite bien méritée. Et donc, ce samedi, en fait, depuis quelques semaines, depuis quelques mois, il fait un revival de tous les groupes qui ont joué chez lui. Et ils viennent jouer une dernière fois. Et ce samedi, c'est les Druids of the Gesharet avec les Black Boys on Moped. Voilà, que les amateurs de garage connaissent forcément. Donc, ça promet d'être une soirée sympa ce samedi à Saint-Péran. Et puis évidemment, le festival à M From Rennes, ne l'oublions pas.
3: Tout à fait, que vous entendez tous les jours dans l'émission de Yann dans le Grand Tout. Voilà.
2: Et ben, on va se quitter avec un dernier extrait de l'album de Fulguromatique. Le titre s'appelle L'île à Pau. Merci beaucoup de nous avoir écoutés pour ce début de 12e saison. Waouh!
3: Ouais,
2: et merci beaucoup, Fulguromatique, d'être venu jouer ces morceaux en direct à la radio. Exercice périlleux, mais toujours très cool pour nous et pour les auditeuristes. À la semaine prochaine, normalement.
3: Et oui, on se retrouve la semaine prochaine avec Nuit. Je vais avoir du mal à le dire.
2: Elle nous dira comment on prononce.
3: Voilà, si vous aimez un petit peu tout ce qui est racine occitane et puis les sons un petit peu industriels, de ce que j'ai compris, de ce qu'elle faisait. J'ai pas encore pris le temps d'écouter, mais ça m'intriguait. Donc voilà, on la reçoit là, la semaine prochaine.
2: De la trans-trad ou du trad-trans, je sais pas.
3: C'est ça, on va dire ça. Voilà.
2: À la semaine prochaine, on se quitte avec Fulguromatique. Salut.
3: Salut.
4: Salut.

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0: Bonjour et bienvenue dans cette nouvelle émission de The Brain, numéro 215.
1: Aujourd'hui, pas de programme à l'horizon car nous nageons en pleine déréliction. 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
0: Allez, c'est parti pour 60 minutes de chaos désemparé, quoique tonique. C'est entre Laura Palmer et Bass Jan Ader.
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0: The Brain s'achève et si vous tendez l'oreille, vous entendrez des petits grognements rauques poussés par Max Cavalera, ex-leader.
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0: Auditeurs et auditrices de Canal B, bienvenue dans Béchamel Tchatcha, de retour après pas mal de semaines d'absence et de rediffusion due à une gestion cafouilleuse et interne dont je ne dirai rien de plus afin de ne pas froisser le comité central qui, si ça se trouve, nous écoute en ce moment même et enregistre tout ce que je dis d'intéressant. Quoi qu'il en soit, gardons le sourire, car aujourd'hui, l'émission sera placée sous le signe du fratrock, terme peut-être un peu sibyllin, qui vous sera expliqué dans tous les détails d'une façon concise grâce à mon invité du jour, qui est un descendant de ceux qui ont inventé ce genre musical. J'ai nommé David. Bonsoir à toi.
1: Ça va ?
0: Très très bien. David, que vous pouvez retrouver tous les lundis soirs sur cette même antenne en compagnie de son binôme Thomas au sein de l'émission 45 tours et puis s'en vont. Voilà pour la présentation succincte. Alors bonne émission les amis, c'est parti pour une nouvelle heure de Franchement Binaire. Ouais.

0: Et oui, grand classique, les McCoys à l'instant avec leur grand tube Hang On Sloopy. Ce morceau est un petit peu au frat rock ce que la saucisse est au hot dog, hein, j'aurais pu dire ce que la cerise est au gâteau. Mais qu'est-ce que donc quoi c'est exactement? La parole est à mon invité, David. Le frat rock que tu pourrais définir en cinq mots, quoi.
1: Je pourrais le définir très bien en anglais, en français c'est un peu plus compliqué, mais c'est de la musique de fête, c'est un sous-genre du garage. C'était au moment de l'arrivée de ces satanés britanniques.
0: Que tu n'aimes pas spécialement.
1: Ah si, quand même.
0: Ah bon, d'accord.
1: Quand même. Mais je dirais que c'est souvent bruyant, c'est vraiment ambiance de fête. C'est du garage très simple, très facile à chanter, un peu tapageur, un peu... tu dis quoi, chahuteux?
0: Non, chahuteux, ouais, je le dis très souvent, ouais. Chahuteux.
1: Ok, merci, sympa. Encore du foutage de gueule.
0: Mais certainement pas, je ne me permettrai pas.
1: Le nom, ça vient des fraternités aux universités américaines. Et moi, ayant fait des études supérieures aux États-Unis, moi, j'ai toujours détesté ces mecs. C'est le genre de mecs qui arrivent et les femmes couvrent leurs brassons, tu vois. Dès que ces mecs sont dans la pièce, parce que c'est bon.
0: Quel pays pittoresque, très bien.
1: Oui. Et c'est de la musique très intellectuelle, bien évidemment.
0: C'est ça, mais qui peut être sauvage parfois. On pourrait citer autres les McCoys, les Kingsmen avec Louis qui reprenait Louis, les Premiers, les Strange Loves qu'on écoutera certainement, Sam de Cham. Enfin bref, il y en aura pas mal. En tout cas, je te laisse annoncer le morceau qui va suivre.
1: Le morceau suivant, c'est encore un gros tube, un grand classique, c'est Chris Montez. Let's Dance.
0: Qu'on écoute de suite, par exemple. Allez, c'est parti.
1: Ça crépite.

0: Alors là, évidemment, on atteint des sommets au niveau profondeur d'écriture, hein, on est bien d'accord.
1: C'est clairement des grands intellectuels. Ça, c'était Tommy James and the Shondells, Hanky Panky, qui veut dire des galipettes.
0: Ah, c'est My ça, baby does la bagatelle, en quelque sorte. Très bien, Tommy James, j'en avais amené aussi, mais voilà, c'est encore un très très grand classique.
1: Oui, bah, franchement, pour les gens, on va finir par passer beaucoup de tubes. J'ai ramené quelques trucs qui ne sont pas des gros tubes non plus, juste pour faire genre, mais en général, les gros tubes, c'était les meilleures chansons de ce style de musique, je trouve.
0: Très bien, en tout cas, moi, ce que... non mais, je ne te coupe pas la parole, mais moi, je vais enchaîner avec un groupe qui est plus habitué à faire du surf, hein, les Surfaries, hein, à qui on doit Wipeout, si je ne m'abuse, qui là font un morceau tout à fait frat rock qui s'intitule Go Go Go for Lewis Place. J'ai l'impression que tu as quelque chose à rajouter. Non, pas du tout.
1: Go Go Go quoi ?
0: Go Go Go for Lewis Place.
1: For Lewis Place ?
0: Lewis
1: Place. C'est une référence à Louis, évidemment. Il y a
0: peut-être.
1: Mille chansons. Je veux dire quelque chose.
0: D'accord.
1: Il y avait une très belle pub juste avant que la mission commence. C'était pour notre soirée Roazhon Show Club le 18. Vendredi 18 septembre, c'est-à-dire vendredi prochain, et c'est au Café des Champs Libres, c'est prix libre, donc si vous êtes radin ou pauvre, oui, venez quand même. Et ça va être cool, moi je vais mixer, et d'autres gens aussi, Morguito et notre invité... Spinning Glass.
0: D'accord. Ben, ça donne envie. Tu auras l'occasion de refaire du prosélytisme avant la fin de cette émission. Pour l'instant, on écoute les Surfaries, Go Go Go for Louis Place. Quel
1: venez,
0: est l'accent
1: venez, venez.

0: Et c'est toujours la chaude ambiance, vous pouvez le constater dans les studios de Canal B avec deux morceaux qui n'engendrent pas la mélancolie selon la formule consacrée. On avait débuté avec les Sœurs Fariz et leur morceau un petit peu moins connu, bah oui c'est la fête. Go Go Go for Louis Place, enchaîné avec un petit Canadien de Toronto, il s'appelle David Clayton Thomas et son quintet voilà, qui nous interprétait ce morceau Walk That Walk. À noter qu'il a participé après au groupe qu'on oubliera vite, Blood, Sweat and Tears, voilà, et un morceau absolument extraordinaire, à savoir Brainwash, que j'ai déjà passé moult et moult fois. En tout cas là c'était Walk That Walk, plus binaire, soit, mais toujours aussi entraînant. Voilà, je te passe la parole, mon cher David.
1: Bah oui, j'ai rajouté des petits effets sonores qui sont souvent dans les chansons fratrock, en fait, on les entend des bouteilles qui...
0: Bah parce qu'ils sont contents.
1: Bah, c'est pour ça. Surtout en train de boire.
0: Exactement.
1: Et de la musique de fête, comme je l'ai dit tout à l'heure. Bon, là, on va passer aux Barbarians, The Barbarians. Ils sont plus connus pour leur chanson que j'aime pas trop. Are you a boy or are you a girl?
0: Assez stupide, ma foi.
1: Assez stupide.
0: Mais pathétique, mais bon, il a perdu son bras. Donc,
1: oui. Oui. Ah non, c'est eux qui ont fait multi, c'est ça?
0: Bah oui, multi.
1: Ah oui, c'est lui, le batteur, il a perdu son bras. Et puis, il fait son. Oui, c'est trop drôle comme chanson. Mais bon, ça, c'est pas ça non plus. C'est Take It or Leave It, qui est aussi le nom d'une émission chez Canal B.
0: On écoute ça tout de suite.

0: Et nous sommes toujours dans la finesse, naturellement, puisque nous sommes dans Béchamel Tcha-Tcha avec encore un autre gros classique, Fermier Jean, Farmer John, popularisé par les Premiers.
1: Oui, mais je préfère cette version des Tidal Waves.
0: Un petit peu plus sauvage, un petit peu plus enlevé.
1: Oui, oui.
0: Voilà, pour ce groupe qui n'a pas fait que ça, d'ailleurs. Mais,
1: oui, sur Hanna-Barbera Records, la même boîte de production qui a fait The Flintstones, Les Pierres à Feu et les Jetsons et tout ça.
0: Et plein d'autres choses.
1: Beaucoup.
0: Les pochettes sont très difficiles à trouver. Voilà, soit dit en passant, auparavant, les Barbarians avec monsieur Capitaine Crochet à la voix et à la batterie. Et oui, avec un crochet, il arrivait à battre la mesure.
1: Ouais.
0: On poursuit toujours dans la bonne ambiance, peut-être un petit peu plus sauvage avec autre grand classique, les Strange Loves, hein, qui s'étaient fait passer à l'origine pour un groupe australien. Ils étaient habillés en peau de zèbre. Mais ils étaient totalement américains. C'était des vieux à l'époque, puisqu'ils avaient presque 30 ans. On leur doit évidemment I Want Candy.
1: Oui.
0: Voilà, leur note de ponchette. Leurs notes de ponchette sont assez hilarantes, mais je ne vais pas les citer ici. Vous n'avez qu'à avoir le disque. Moi, ce que je vous propose, c'est non pas I Want Candy, mais c'est. Ne bougez pas, je suis un professionnel. C'est Nighttime.
1: Je ne comprends pas le lien entre l'Australie et les zèbres.
0: C'est-à-dire qu'ils étaient habillés. Je ne sais pas si tu te rappelles, puisque tu étais tout jeune à l'époque, mais ils étaient habillés en zèbre,
1: oui,
0: en fait.
1: Mais il n'y a pas de zèbre en Australie, sauf dans les zoos.
0: Mais oui, mais les Américains ne le savaient pas à cette époque-là.
1: Ah oui, on était très cons.
0: Certains, pas tous, mais en tout cas, ils se faisaient passer pour des Australiens, et c'était même pas vrai, en vrai. En tout cas, le morceau Nighttime, là encore une fois, n'engendre toujours pas la mélancolie, comme vous allez pouvoir le constater à l'écoute de ce chef-d'œuvre. C'est parti.

0: Ça devient de plus en plus sauvage, mais ça reste du frat rock, puisque je vous le rappelle, cette émission est consacrée à ce genre musical d'une subtilité incroyable. Nous avons débuté ce nouveau doublon avec les Strange Loves et un de leurs nombreux tubes, Nighttime, et à l'instant, The Sheep, qui sont absolument les mêmes, mais sous ce nom-là, ils ont interprété Hide and Seek, que nous venons d'écouter. Voilà, pourquoi ont-ils fait ça sous un autre nom ? Le mystère reste entier, mystère et boule de gomme.
1: Sans aucun doute,
0: puisque tu le dis. En tout cas on enchaîne, parce que c'est une véritable usine, ici, une usine à tubes, naturellement. Donc, mon cher David, je te passe le flambeau.
1: Je veux juste rajouter un peu quelque chose sur notre définition.
0: Oui.
1: Parce que c'est considéré comme étant purement américain, comme genre. On a eu cette discussion, mais il y a quand même des exemples de chansons britanniques qui rentrent très bien dedans, notamment Wild Thing, des Trogs.
0: Absolument.
1: Qui était à la base une chanson américaine, mais ils ont fait une reprise qui était bien supérieure à l'original.
0: Comment ça, c'est pas les Trogs qui ont...
1: Je pense pas, non.
0: Ah oui.
1: Et il y avait aussi...
0: Voyez-vous ça.
1: Dua Diddy, The Manfred Man, qui était une reprise des Exciters, le gros groupe de New York.
0: Très bien.
1: Leur version à Manfred Mann est bien supérieure. Mais là, on va passer à Swingin' Medallions, Double Shot of My Baby's Love.
0: Petit groupe d'Alabama, des vrais petits rednecks.
1: Ah bon, ça, je ne savais pas.
0: Il me semble.
1: Il y a beaucoup de jeux de mots avec beaucoup de paroles qui font référence à des gueules de bois et la surconsommation de l'alcool.

0: Et oui, nous avons beaucoup de fun sous le soleil de Californie. Alors, nous avions débuté cette série avec ce fameux groupe d'Alabama qui nous vient de Caroline du Sud. Exactement. Ouais. C'est pareil. Enfin,
1: les deux sont assez horribles.
0: Mais oui, mais bien sûr. Voilà, une belle petite bande de... j'ai la photo sous les yeux d'une belle petite bande de crétins. Si je puis me permettre, je ne veux pas me moquer évidemment de tes compatriotes, mais ils n'ont pas l'air finaux. En tout cas, ils nous ont interprété Swinging Medallions avec Double Shot of Your Prince's Love. C'est bien ça.
1: Double Shot of My Baby's Love.
0: Exactement, t'as le bon accent. Enchaîné avec Music Explosion, mais là on va plus être copains, hein, parce que pour moi c'est plus du bubblegum que du frat rock.
1: Non.
0: Mais bon, après tout tu fais ce que tu veux, mais en tout cas c'était un très bon morceau.
1: Et on a enchaîné ensuite avec The Riviera's California Sun, et donc là on entend beaucoup dans ce genre, comme vous avez pu sans doute le constater, beaucoup d'orgue farfisa dans les chansons. Très présent à cette époque.
0: Tout à fait. Et un rythme endiablé. Est-ce que j'ai le droit de dire ça? Un rythme endiablé.
1: Tu peux même dire que c'est diablement efficace.
0: C'est ça. C'est presque abrasif, voire mitoyen. En tout cas, on poursuit avec... on va peut-être pas les oublier, ni les snobber quand même, les Kingsmen, qui ont quand même popularisé le morceau Louis Louis. Tant pis pour monsieur... comment s'appelait-il, celui qui a...
1: Je vois, le mec qui a fait aussi Have Love Will Travel. Barry...
0: C'est ça, il a vendu des yaourts aussi à un moment donné.
1: Ah bon?
0: Mais c'était pas le même... oui, bien sûr, c'est pas Berry Gordy, mais ça va nous revenir bien plus tard. Ouais. En tout cas, ce que je propose, c'est pas leur version de Louis Louis dont on a un peu soupé, mais quelque chose là aussi d'assez féroce. Oui.
1: Je voulais juste rajouter que j'étais chez Groove, le disquaire à Rennes récemment, et j'ai trouvé une compile, et c'était que des versions de Louis Louis.
0: Oui, là,
1: par des
0: orchestres, pervers.
1: Par les Kingsmen, par Black Flag aussi, c'était assez divers niveau style.
0: Oui, enfin le morceau reste le même. En tout cas, c'est Killer Joe, les Kingsmen de l'ouest des États-Unis d'Amérique.

0: I gotta talk to you, ladies and gentlemen and boys and girls. The worst record ever made. This has got to be garbage. How about Sleeping Beauty and Ray Charles? How about James Brown and Little Red Riding Hood? How about a Jupiter Bulldog? How about the Dragon Lady? Hey, surfers, are you listening to me? I want to hear a surfer. That's a surf in your car you're listening to. Think there's ever been a dance called the wheelchair? Do it sitting down. Yell on a microphone for 2.5 minutes. Pretty hard. Shows you how desperate we all are. That shows you how desperate you are to be listening to all this. The nitty gritty. I wonder if they'll still be doing this when they're 74 years old. Give me the Beach Boys or Roy Orbison or the Crystals. 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Oh, Russ Colombo, Glenn Miller. Oh yeah, it's a part of our culture. 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Hey, TV. Are you tired of playing that guitar? 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And at this point, it's real sickening and horrible. As sickening as the music we're listening to. Are we gonna stop rock and roll? Are we gonna stop rhythm and blues? Are we gonna stop surfing? Hey, are we gonna stop this record? I'm gonna stop this record right now. Hey, hey, hey, hey, hey, no, no, stop, stop everything. 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I know you gotta go, but oh, come on, hey. 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Maybe it was the worst record in the world after all.
1: Eh oui, arrêtez le massacre de le bien nommé The Worst Record in the World. Tu apprécieras mon accent à l'occasion.
2: The Worst Record in the World.
1: Voilà, c'est facile de se moquer des Français. En tout cas, c'était...
2: C'est très facile de se moquer de vous, oui.
1: Exactement. Aleta and the Memories, voilà un morceau enregistré à Los Angeles par notre comique préféré, peut-être pas. En tout cas, Monsieur Kim Foley.
2: C'était Kim Foley.
1: Ah, c'était okay. Kim Foley qui a enregistré ça avec toute une bande de jeunes gens, pas spécialement talentueux, mais ça
2: ouais,
1: reste.
2: Mais bon, il fait exprès aussi.
1: Ça reste dans le thème du fratrock. Là, on est en plein dedans. Une série qui avait débuté avec les Kingsmen, tout de même, et enchaîné avec un groupe totalement obscur appelé les US Group. Donc, on présume qu'ils viennent des États-Unis et ils nous interprétaient "Little bit of something is better than a whole of nothing". Voilà, c'est la sagesse incarnée et Kim Foley pour terminer. Alors j'ai une anecdote absolument croustillante sur Kim Foley puisque j'ai eu l'occasion non pas de le rencontrer mais de le voir un petit peu. C'était à Paris. Je précise que c'est la capitale de la France.
2: Paname.
1: Et avec deux amis, nous étions sur une terrasse et qui voyons-nous à côté? Kim Foley qui était en train de se faire interviewer. Sur ses entrefaites, un vagabond, hein, il n'y a pas d'autre mot, un va-nu-pied vient essayer de nous vendre des crayons et on lui dit qu'on n'a pas d'argent. Mais par contre, notre pote américain est blindé. Et on l'envoie voir ce monsieur Kim Foley. Et Kim Foley s'est énervé. Il a carrément voulu lui casser la gueule.
2: Il n'a pas une très bonne réputation.
1: Absolument. Enfin bref, un sacré caractère de merde. Et notre vagabond est revenu vers nous en nous disant bah, « Votre pote, il n'est pas du tout sympa ». Voilà, c'était l'anecdote croustillante de Kim
2: très
1: Foley.
2: Très sympa de votre part aussi.
1: Oui, c'est ça.
2: Ça l'envoie chier.
1: Bon esprit.
2: Chez ce mec.
1: Bon esprit. En tout cas, on poursuit, on va bientôt terminer avec... c'est toi qui enchaînes, mon
2: oui,
1: cher.
2: Oui, en fait, je vais passer une chanson de Gary U.S. Barnes qui a fait pas mal de disques que j'aime bien. Et en fait, pour moi, c'est du frat rock. Toi, tu vas peut-être pas être d'accord. En fait, c'est un homme noir et souvent, quand on
1: parce
2: parle
1: que
2: de
1: les
2: musique.
1: Noirs ont le droit de faire du frat rock maintenant.
2: Oui,
1: mais c'est vraiment
2: exactement. Les Anglais et les
1: quel laxisme.
2: Non, mais c'est juste que souvent quand il s'agit d'un chanteur noir ou blanc, parfois on change de genre pour beaucoup de gens quand même. Et pour moi, c'est vraiment du frat rock. Et je suis certain que si c'était un blanc qui chantait, tout le monde serait d'accord qu'il s'agit de frat rock. Mais là, bon, c'est du frat rock pour moi. C'est Gary U.S. Bonds.
1: Quarter to four.
2: Quoi?
1: To
2: quarter
1: three.
2: To three.
1: To three. Bah oui.
2: Quarter
1: oui.
2: To three.
1: C'est toujours
2: une
1: demi-heure d'avance.
2: C'est une référence à la fin de la journée à l'école.
1: Eh bien, nous écoutons ça.
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0: Autre grand classique.
1: Oui, bah, Sam the Sham and the Pharaohs, Willy Bully, grand classique évidemment. Et j'ai dit n'importe quoi tout à l'heure, ça parle pas du tout de l'école, c'est deux autres chansons qui parlent de l'école, de Gary Rathbones. Là, il parlait vraiment de faire une grosse soirée jusqu'à 3h du matin.
0: Personne ne nous écoute de toute façon, donc tu peux dire ce que tu veux.
1: Et là, on va finir avec, je sais même plus ce que c'est.
0: The Five Sound.
1: Oh, yeah, Peanut Butter. C'est plus ou moins garage et ça change un peu, c'est un peu moins connu, donc je l'ai choisi. Vas-y.
0: À moins que tu aies tu n'as rien à dire, tu n'as pas
1: C'est quoi le nom du groupe déjà? Je sais même plus. C'est Peanut Butter, la chanson
0: The Five Sounds. Ça veut dire les cinq sons en fait.
1: Ah oui, hein, merci pour la traduction. Ouais.
0: Voilà. On se quitte avec ceci et nous disons à revoir et à la semaine prochaine
1: bye.
0: Tout va bien. Et n'oubliez pas d'aller guincher je ne sais plus où.
1: Le 18 septembre
0: dans un endroit. C'est bien ça. Et voilà.

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1: Rock à la Casbah ouvre encore une fois son antenne à des membres de l'équipe de programmation musicale de Radio Vostok, le duo Belvedere et l'artiste Nevadi. Un set aux variations imprévisibles, capable de basculer d'une ambiance à l'autre, avec la même soudaineté qu'une journée caniculaire éclate en orage. Allez, très belle découverte.

C'était la mixtape du duo Belvédère et de l'artiste Nevady, tous membres de l'équipe de programmation musicale de Radio Vostok. Pour retrouver la liste des titres joués, un seul lieu de rendez-vous, www.kasba-records.com.

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3: La sieste musicale du jour vous a été concoctée par un dénommé José. Elle s'intitule Return et elle débute par un morceau de Eleanor Moss.

Vous êtes toujours à l'écoute de la sieste musicale sur Canal B. À l'instant, c'était Oscar Lindsay. Juste avant, c'était Y Dynamic. Et on continue avec U Mark Bennett.

La sieste musicale du jour sur Canal B touche à sa fin. À l'instant, c'était Laura Verse. Juste avant, c'était Jax Rexax Fussel. Et on finit avec This is Lorelai.